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2: 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C'est l'heure d'un nouveau journal.
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2: Une nouvelle nuit de bombardements américains sur l'Iran et Téhéran qui réplique au Koweït ou encore à Bahreïn. Donald Trump assure que les Iraniens paieront le prix fort pour chaque soldat américain tué. À ce propos, le New York Times dénonce un manque de transparence de la Maison Blanche concernant le véritable bilan humain de cette guerre. Les détails dans un instant. Au Royaume-Uni, le nouveau Premier ministre Andy Burnham a officiellement pris ses fonctions hier. Il a dévoilé ses ambitions pour le pays, promettant des changements radicaux avant de dévoiler son gouvernement. Dans ce journal également, ce revirement au Sénégal, Bassirou Diomaye Faye annonce soutenir la candidature de Macky Sall au poste de secrétaire général des Nations Unies. Annonce faite après la visite de l'ancien président à Dakar. Nous reviendrons aussi sur cette amende record infligée par Bruxelles à la plateforme chinoise AliExpress, 550 millions d'euros pour avoir vendu des produits illégaux. 10e nuit consécutive de frappes américaines sur l'Iran. Une fois encore, Washington affirme avoir visé des centres de commandement militaire iranien, mais aussi des capacités maritimes, des systèmes de défense antiaérien, ainsi que des sites de lancement de missiles et de drones. L'Iran qui a répliqué, les gardiens de la révolution revendiquent des attaques contre des infrastructures américaines au Koweït, mais aussi à Bahreïn. Ils assurent également avoir stoppé deux pétroliers dans le détroit d'Hormuz. Le président iranien Massoud Pezeshkian a déclaré que son pays faisait face à une guerre totale menée par les États-Unis. Donald Trump assure lui que chaque fois que l'Iran tuera un soldat américain, il en paiera plusieurs fois le prix. Déclaration qui fait suite à la mort de 3 militaires américains ce week-end. Un bilan humain qui s'alourdit, mais dont on ne connaît pas exactement l'étendue. Le New York Times accuse le Pentagone d'un manque de transparence dans cette guerre impopulaire auprès des Américains. Loubna Anaki.
4: Pour le New York Times, le département de la défense ne dirait pas tout, notamment au sujet du nombre exact de soldats américains blessés depuis le début de la guerre contre l'Iran. Le quotidien révèle ainsi que la semaine dernière, en plus des frappes iraniennes qui ont fait au moins 2 morts sur une base américaine de Jordanie, au moins 3 autres attaques ont visé le personnel américain dans ce pays allié de Washington, sans que le nombre de blessés, au moins 12 selon le journal, ou l'étendue des dégâts ne soit rendu public. Le New York Times remarque également que le centre de commandement américain ne communique plus automatiquement au sujet des sites iraniens visés par les frappes américaines. Rien non plus sur l'état après 5 mois de guerre, des moyens militaires et des stocks d'armement côté américain, sans parler du fait que la dernière conférence de presse sur l'état de la guerre remonte au mois de mai. Face à ces accusations de manque de transparence, le département de la défense a immédiatement réagi. Son porte-parole dément toute volonté de cacher le bilan exact des blessés et insiste sur le fait que certaines informations concernant les opérations militaires et les attaques iraniennes ne sont pas publiées afin, je cite, d'assurer la sécurité du personnel américain. Loubna Anaki, New York, RFI.
2: Et notez par ailleurs que les Houthis du Yémen, soutenus par l'Iran, annoncent de leur côté un blocus maritime imposé à l'Arabie Saoudite. Ils se disent prêts à fermer le détroit de Bab el-Mandeb afin d'empêcher la circulation des navires saoudiens en mer Rouge. Riyad exprime sa plus ferme condamnation. Comme prévu, Andy Burnham s'est officiellement installé dans le fauteuil de Premier ministre britannique hier. Dès sa prise de fonction, il s'est entretenu par téléphone avec Donald Trump, Volodymyr Zelensky ou encore Emmanuel Macron. Puis, lors de sa première allocution, il a assuré vouloir engager les changements les plus profonds de ces 40 dernières années, promettant notamment des mesures rapides pour aider à faire face au coût de la vie. Andy Burnham a ensuite levé le voile sur son gouvernement, quelques noms et des symboles. Shabana Mahmood, connue pour sa fermeté sur l'immigration, est maintenu à l'intérieur. John Healey, qui avait quitté le gouvernement Starmer pour désaccord budgétaire, prend le poste de ministre des Finances. Ed Miliband, ministre de l'Énergie sortant, devient lui chef de la diplomatie.
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2: L'actualité, c'est aussi ce revirement au Sénégal. Le pays apporte son plein soutien à la candidature de Macky Sall au poste de secrétaire général des Nations Unies, alors qu'il avait refusé de le faire jusqu'ici. C'est un communiqué publié ce lundi qui l'annonce, et ce 3 jours après la visite de l'ancien président à Dakar auprès de Bassirou Diomaye Faye. Les précisions de Juliette Dubois.
5: Le chef de l'État a instruit le gouvernement et l'ensemble du réseau diplomatique sénégalais de se mobiliser pour promouvoir cette candidature auprès des États membres de l'ONU. Il a également invité, je cite, « toutes les forces vives de la nation à soutenir ce qui est désormais présenté comme la candidature du Sénégal ». Cette annonce fait suite à l'audience accordée vendredi dernier par le président Diomaye Faye à son prédécesseur au palais présidentiel. Ce jour-là, rien n'avait fuité des échanges. Une photo officielle de l'accolade et la présidence avaient évoqué une rencontre empreinte de courtoisie, sans engagement formel. Ce soutien est un changement de cap. En mars, 20 pays de l'Union africaine, dont le Sénégal, s'étaient opposés à sa candidature, qui avait été portée par le Burundi. Macky Sall était donc fragilisé face aux 5 autres prétendants au poste, parmi lesquels l'ancienne présidente chilienne Michelle Bachelet et le directeur général de l'Agence internationale de l'énergie atomique, Raphaël Grossi. Mais ce soutien ne fait pas l'unanimité au Sénégal. Des voix de la société civile, notamment des familles de victimes de la répression des manifestations entre 2021 et 2024, avaient déjà dénoncé la réception de Macky Sall vendredi. Le collectif a réagi ce lundi, dénonçant un soutien qui reviendrait, je cite, à endosser son passif et à s'allier à celui qui a réprimé dans le sang des Sénégalais. Juliette Dubois, Dakar, RFI.
2: Et le vote pour le poste de secrétaire général des Nations Unies est prévu en septembre pour une prise de fonction au 1er janvier prochain. Un changement de cap sénégalais concernant l'ancien président Macky Sall, qui sera notamment le sujet d'appel sur l'actualité dès 8h10 TU sur RFI. La fête nationale célébrée en Colombie hier avec un caractère très politique cette année. Dans un peu plus de 2 semaines, Abelardo de la Espriella succédera au président Gustavo Petro. L'un et l'autre ont pris la parole à l'occasion de deux défilés militaires organisés en parallèle. L'un à Bogota pour le dirigeant sortant de gauche, l'autre à Medellin pour le président élu d'extrême droite. Deux visions qui rivalisent sur le futur des forces armées et du processus de paix en Colombie, Mélissa Barra.
6: Gustavo Petro a choisi le traditionnel défilé militaire comme théâtre de son au revoir au pays. Il en a même modifié le parcours pour le faire traverser les quartiers populaires de Bogota. Le président sortant a défendu le bilan de ses 4 années au pouvoir et s'est vanté d'avoir dirigé, je cite, « l'un des meilleurs gouvernements de l'histoire de la Colombie ». Il a aussi lancé un ultime appel à s'élever contre la politique sécuritaire de son successeur.
7: Nous avons vu défiler l'armée, toutes les armes, les avions et les hélicoptères que vous avez vus appartiennent au peuple colombien. J'ai ordonné de ne jamais pointer ces armes contre le peuple. Le gouvernement qui a le moins usé de violence envers la société colombienne, c'est le mien.
8: Pour Gustavo Petro.
6: Petro quittera ses fonctions lors d'une autre fête nationale colombienne le 7 août, date à laquelle Abelardo de la Espriella prêtera serment. Celui qui s'est exprimé depuis le défilé militaire de Medellín, fief de la droite, a tenu à rappeler son ambition d'être investi président, non pas au Capitole, mais dans une caserne militaire. Il a réaffirmé, avec lui l'armée et la police retrouveront leur place privilégiée. Gustavo Petro, chef des armées jusqu'à la passation de pouvoir, dit avoir interdit une telle cérémonie. Ce sera au Parlement partiellement renouvelé de trancher.
2: Mélissa Barra, il s'agit de l'amende la plus lourde infligée par Bruxelles au nom du règlement européen sur les services numériques. AliExpress condamné à payer 550 millions d'euros pour avoir vendu des produits illégaux. C'est donc un nouvel épisode du bras de fer qui oppose l'Union européenne aux fournisseurs de services à bas prix après les 200 millions infligés à Temu en mai. Pierre Benazet.
9: AliExpress juge disproportionnée la sanction européenne et affirme avoir tout fait pour se mettre en conformité avec le règlement sur les services numériques. Mais pour la Commission, les garde-fous en place se sont révélés nettement insuffisants. Manque de personnel pour surveiller les marchandises proposées, sanctions inefficaces, règles internes trop facilement contournables font partie des griefs principaux. Selon le porte-parole de la Commission européenne, Thomas Régnier, c'est tout de même une sanction très mesurée.
10: Elle est proportionnée à la gravité, à la durée et à la nature de l'infraction. Il s'agit ici d'infractions graves au règlement sur les services numériques, à savoir d'évaluation des risques et de mesures d'atténuation des risques. Les infractions visées aux articles 34 et 35 constituent donc des manquements très graves auxquels AliExpress doit remédier. D'où le montant plus élevé de l'amende, ce n'est pas une amende élevée, c'est une amende adéquate.
9: La députée européenne Stéphanie Yoncourtin va plus loin. Pour elle, cette amende ne protège pas les consommateurs dans l'urgence. Elle appelle à la suspension immédiate de toutes les plateformes qui ne respectent pas les règles. L'application du règlement sur les services numériques est en nette accélération. Après avoir frappé la plateforme chinoise AliExpress avec cette amende record, on attend maintenant le résultat des griefs de la Commission à l'encontre de Google. Pierre Benazet, Bruxelles. RFI.
2: Enfin, les champions du monde de football de retour à la maison hier avec désormais 2 étoiles sur le maillot. Ils ont défilé dans les rues de Madrid, une véritable marée humaine. Les autorités parlent de près de 2 millions de personnes venues célébrer cette victoire aux côtés de leurs héros. Juste avant, ces derniers ont été reçus par la famille royale et par le Premier ministre Pedro Sanchez. C'est la fin de ce journal sur RFI.
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2: Il est 6h à Paris, 4h en temps universel. Une nouvelle demi-heure d'actualité. Bonjour Marion Cazanov.
3: Bonjour Arthur Ponchelet.
2: Les Russes rattrapés peu à peu par la guerre.
3: Depuis plusieurs semaines, l'Ukraine vise le pétrole russe et les conséquences se font ressentir désormais jusqu'en Sibérie. On n'est plus intouchable, constate la population à 2 mois des législatives. Témoignage rare à suivre en début de journal. 10e nuit consécutive de frappes au Moyen-Orient et avec le spectre d'un élargissement du conflit au Yémen, les rebelles houthis, soutien de Téhéran, ont annoncé hier un blocus maritime contre l'Arabie Saoudite voisine. Et puis Andy Burnham au 10 Downing Street, le nouveau Premier ministre britannique a officiellement pris ses fonctions hier. Il promet une rupture avec son prédécesseur, le travailliste Keir Starmer. Des frappes quotidiennes en Ukraine. Au moins 8 personnes ont été tuées hier dans des attaques russes dans plusieurs régions. Une quarantaine de personnes a été blessée. De son côté, l'Ukraine continue de viser les infrastructures russes, en particulier les raffineries de pétrole. L'un des raids les plus spectaculaires a eu lieu au début du mois, à plus de 2500 km de la ligne de front en Sibérie. Cette frappe sur la raffinerie d'Omsk est à ce jour la plus en profondeur dans le territoire russe. Et sur place, la population est encore en état de choc et s'interroge. Anastasia Kidalova est candidate aux élections locales pour le parti pacifiste Yabloko à Omsk. Elle affirme que l'état d'esprit des habitants a changé ces dernières semaines.
4: Les gens constatent qu'il n'existe plus aucun territoire intouchable. Cette situation était devenue monnaie courante dans la partie ouest de la Russie, où on est habitué et où l'on sait comment réagir. Pour nous, c'est nouveau, effrayant et pas toujours compréhensible. Surtout que les autorités minimisent souvent les conséquences, le nombre de victimes, et vont même jusqu'à dire qu'il n'y en a pas eu. Les officiels affirment toujours que tout va bien, qu'il n'y a aucun dégât, que tout est merveilleux. Quand on voit la fumée d'une raffinerie de pétrole en feu par sa fenêtre et qu'on ne peut rien dire, qu'on ne peut pas publier d'images ou de commentaires sous peine de sanctions, on ne peut pas découvrir la vérité. Et naturellement, cela ne fait qu'accroître l'anxiété, la peur et la colère dans la population. Ça crée une dissonance cognitive. La plupart des Russes qui vivent dans les régions attaquées commencent à comprendre que le gouvernement leur ment, à prendre conscience de tout ce qui se passe et des doutes sur les causes profondes de cette situation commencent à émerger. C'est, je crois, à la fois très triste et un signe très encourageant.
3: Anastasia Kidalova du parti pacifiste Yabloko avec Anissa El Jabri. On reparlera de cette guerre, de ses conséquences qui rattrapent les Russes jusqu'en Sibérie, donc dans notre dossier du jour, dans le journal de 9h, heure de Paris, avec donc notre correspondante en Russie. J'ajoute que les dernières frappes de drones ukrainiens ont fait au moins 6 morts hier dans la région frontalière de Belgorod. De nouvelles frappes également cette nuit au Moyen-Orient. L'armée américaine dit avoir frappé des cibles maritimes et des centres de commandement militaire iranien la veille. Elle avait visé Bouchehr, selon les autorités iraniennes. Une centrale nucléaire se trouve dans la ville. De son côté, Téhéran affirme avoir stoppé 2 pétroliers dans le détroit d'Ormuz. Ils naviguaient, toujours selon Téhéran, sur une route non autorisée. L'Iran dit aussi avoir visé des bases américaines dans le Golfe, à Bahreïn et au Koweït. Le Golfe où, en pleine guerre, donc les rebelles houthis du Yémen haussent le ton contre l'Arabie Saoudite voisine. Ils ont annoncé hier un blocus maritime, ce qui risque d'avoir des conséquences pour les exportations de Riyad, qui est premier exportateur de pétrole brut au monde. Le pays a exprimé sa plus ferme condamnation. Déjà la semaine dernière, des tirs avaient été échangés entre l'Arabie Saoudite et les Houthis, soutien de l'Iran. L'annonce de ce blocus n'est toutefois pas une surprise pour Paul Touret. Il est expert maritime, directeur de l'Institut supérieur d'économie maritime, l'ICEMAR.
5: Là, c'est un peu ce qu'on craignait depuis le début et on ne comprenait pas pourquoi les Houthis ne le faisaient pas. Et d'un côté, on était bien content qu'ils ne le fassent pas. C'est-à-dire l'implication des Houthis dans le conflit iranien en attaquant les navires. Bon, il se trouve que des navires occidentaux, il n'y en a plus. Depuis la fin 2023, début 2024, les porte-conteneurs font le tour de l'Afrique. Ça veut dire quoi, un blocus des ports saoudiens, sachant que le port saoudien, c'est Yanbu pour le pétrole et Jeddah pour les conteneurs. C'est des bateaux qui seraient identifiés sortant d'Arabie Saoudite, passant par Bab el-Mandeb qui seraient attaqués. Est-ce que les Houthis ont les moyens de mettre ça en danger ou est-ce que c'est une déclaration d'intention? En tout cas, ça rajoute de la tension et ça nous bloquerait, entre guillemets, deux zones. Pour nous, Bab el-Mandeb, c'est pas forcément très important parce que les conteneurs font le tour de l'Afrique. Maintenant, pour les exportations de pétrole saoudien vers l'Asie, ça peut poser des questions et ça peut avoir aussi un nouveau niveau de tension par rapport au prix du pétrole.
3: Paul Touret, expert maritime, directeur de l'ICEMAR, l'Institut supérieur d'économie maritime. Il répondait aux questions de Nicolas Feldman au Royaume-Uni. Andy Burnham est devenu officiellement hier Premier ministre, quelques semaines après la démission de Keir Starmer. Dans sa première allocution, le travailliste a présenté son programme pour les 10 prochaines années, ainsi que le gouvernement qui va l'accompagner. Il a notamment rappelé un frondeur, John Healey. Alors à la Défense, il avait quitté le dernier gouvernement sur fond de désaccords budgétaires. Il a été donc nommé hier aux Finances. Alma Pierre Bonnet est maître de conférences en civilisation britannique à l'université Jean Moulin Lyon 3. Il rappelle quelques-unes des prises de position d'Andy Burnham au sein du Labour.
1: Burnham est pro-européen. Il a dit qu'il voulait retourner au sein de l'Union européenne de son vivant. Voilà, donc c'est peut-être pas lui qui le fera. Il est quand même assez prudent à ce niveau-là parce qu'il veut pas non plus aliéner une certaine partie de son électorat, renforcer les divisions au sein de la société britannique. Donc voilà, peut-être un rapprochement plus marqué que sous Keir Starmer, qui voulait juste cette réinitialisation des relations avec l'Union européenne. Peut-être que lui va aller un peu plus loin, à voir. Et je pense que l'investissement, notamment avec John Healey comme ministre des Finances, ministre de l'Économie, je ne vois pas comment Londres pourrait réduire son engagement par rapport à Kiev. Il n'a pas énormément parlé des relations internationales. Et il y a aussi la question avec l'ami, point d'interrogation, américain, avec Trump notamment, qui était un peu froid au début, parce que Burnham a eu des mots parfois un petit peu durs envers Donald Trump. Trump a dit Burnham, c'est le maire d'une ville, voilà, de façon un peu péjorative. En revanche, Trump semble apprécier le fait que Burnham veuille relancer l'industrie du pétrole au nord du Royaume-Uni. Donc voilà, c'est assez intéressant à ce niveau-là, je pense.
3: Alma Pierre Bonnet, maître de conférence en civilisation britannique avec Mélissa Barra. Le président gabonais poursuit sa visite d'État en France. Brice Clotaire-Oligui Nguema est venu notamment renforcer les accords économiques conclus à Libreville en novembre dernier lors de la visite de son homologue Emmanuel Macron. Wely Diallo, l'accord le plus important concerne le manganèse.
6: Le groupe minier français Eramet s'est engagé à augmenter ses capacités de transformation du manganèse au Gabon. Objectif, transformer jusqu'à 700 000 tonnes de minerais par an d'ici 2031. De son côté, le Gabon s'engage, lui, à fournir les conditions nécessaires à la viabilité économique des projets et à leur mise en œuvre, en particulier l'accès à l'énergie. Pour l'instant, l'accord n'en est qu'au stade de feuille de route. Reste à choisir entre trois scénarios différents de mise en œuvre. Ce pourrait être la construction d'une usine de production d'oxyde de manganèse à Libreville d'ici fin 2028. Autre possibilité, moderniser le complexe métallurgique de Moanda, le seul site de transformation du manganèse en activité aussi bien au Gabon qu'en Afrique centrale. Enfin, troisième scénario plus ambitieux, la construction d'une nouvelle usine de production d'alliage de manganèse qui pourrait intervenir en 2031. La transformation locale du manganèse par le Gabon est l'une des priorités du président Oligui Nguema. L'année dernière, Libreville avait annoncé interdire l'exportation du minerai brut à partir du 1er janvier 2029.
3: Et hier soir, l'agence Proparco, filiale de l'Agence française de développement, a annoncé débloquer un financement de 312 millions d'euros pour moderniser le réseau ferroviaire du Gabon, essentiel à l'acheminement du manganèse. Brice Clotaire-Oligui Nguema poursuit sa visite d'État en France jusqu'à demain. La France, où l'Assemblée nationale a adopté cette nuit la loi d'urgence agricole, elle permet notamment l'utilisation à titre dérogatoire de deux pesticides interdits en France mais autorisés dans l'Union européenne. Le texte doit ensuite être examiné par le Sénat qui devrait lui aussi l'adopter définitivement. Le Parlement français devrait aussi voter aujourd'hui pour l'interdiction des réseaux sociaux au moins de 15 ans. La France serait ainsi le premier pays d'Europe à le faire. La France, toujours où un appel à témoins a été lancé pour faire la lumière sur le suicide d'un jeune homme. Joris Laurencin, 21 ans, a mis fin à ses jours le 12 juillet dernier à Châtonnet, un petit village de l'Est. Sa famille dénonce un harcèlement raciste subi depuis des années par ce dernier. dernier. Elle a déposé plainte pour provocation au suicide et recherche des éléments qui pourraient identifier les coupables. Un appel relayé par SOS Racisme, Amélie Beaucourt.
7: La photo du jeune homme, visage enfantin et sourire timide, a été massivement diffusée sur les réseaux sociaux. Joris Laurencin, 21 ans, a mis fin à ses jours il y a un peu plus d'une semaine après avoir expliqué dans une lettre la souffrance provoquée par des années de harcèlement en raison de ses origines. Dans le viseur de la famille, une fête de village qui aurait eu lieu quelques semaines avant le passage à l'acte et lors de laquelle le garçon aurait été publiquement pris à partie, toujours pour des motifs racistes. Pour Dominique Sopo, président de SOS Racisme, ce drame n'est pas un fait divers.
8: Il faut quand même se rendre compte que le racisme tue, que lorsque l'on combat le racisme, c'est pas juste parce que c'est désagréable, c'est parce que ça fait des dégâts. Et ce serait bien que les responsables politiques, les médias et même la société dans son ensemble se saisissent de ce sujet.
7: L'ONG alerte également sur la multiplication des injures racistes et des faits de harcèlement qu'elle constate lors de ses permanences juridiques. Des paroles de plus en plus assumées, répétées et revendiquées. C'est aussi pour briser cette omerta que la famille de Joris Laurencin appelle aujourd'hui les témoins du harcèlement de leur fils à parler.
3: Précision signée Amélie Beaucourt. SpaceX ne décolle plus, ni dans l'espace, ni en bourse. Le groupe a dû annuler subitement un vol d'essai il y a quelques jours pour sa fusée Starship. Et son action d'ailleurs est dans le rouge. Elle était à $120 hier, soit en dessous de son prix d'introduction à Wall Street en juin. Anne Verdaguay, les investisseurs sont de plus en plus frileux à parier sur le groupe d'Elon Musk.
9: Tel un colosse au pied d'argile, SpaceX semble reposer sur des bases solides sous la forme de trois piliers. La fusée gigantesque Starship, Starlink pour la partie Internet par satellite qui est son principal moteur économique et enfin l'intelligence artificielle avec le projet ambitieux de développer des banques de données dans l'espace. Tout ceci requiert beaucoup d'investissements. Pour Louise Girard, analyste marché chez XTB, le report du lancement de Starship n'a fait qu'attiser les inquiétudes des marchés.
10: Starship est au cœur de la stratégie de croissance de SpaceX. C'est cette fusée qui doit permettre de lancer les satellites Starlink V3 de nouvelle génération. Donc la réussite de cette mise en orbite conditionne totalement l'accélération des revenus récurrents du groupe à court terme. Elle doit permettre également, cette fusée, de réduire fortement les coûts d'accès à l'espace avec la caractéristique de réutilisation et de soutenir les futurs contrats de la NASA et notamment dans le cadre du programme Artemis. Donc le problème, c'est que Starship est au cœur de la thèse d'investissement SpaceX.
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1: Bonjour tout le monde, ravi de vous retrouver ce 21 juillet. On va revenir et tenter de comprendre ensemble cette décision annoncée hier, ce demi-tour complet de la présidence sénégalaise qui apporte finalement son plein soutien à la candidature de Macky Sall au poste de secrétaire général de l'ONU. On en parle avec notre grand invité Afrique ce matin, le politologue Papa Farah Diallo, et dans le journal dans une demi-heure. Bonjour Fabrice Le Grier.
3: Bonjour Andréane, bonjour à tous.
1: D'abord à la une de cette édition, le Royaume-Uni, le nouveau Premier ministre britannique a dévoilé ses ambitions pour son pays hier.
3: Et parmi les priorités d'Andy Burnham, la décentralisation et la réindustrialisation, il compte bien appliquer à l'échelle nationale ce qu'il avait mis en place lorsqu'il était maire de Manchester et redonner leur place au territoire.
1: 10e nuit consécutive de frappes au Moyen-Orient.
3: Des bombardements américains sur plusieurs sites iraniens et toujours la riposte de Téhéran, tandis que les Houthis du Yémen annoncent la mise en place d'un blocus maritime de l'Arabie Saoudite. Par ailleurs, le président du Liban, Joseph Aoun, doit lui rencontrer Donald Trump aujourd'hui. Au cœur de la réunion, l'accord signé entre le Liban et Israël qui aspire au désarmement du Hezbollah et au retrait des forces israéliennes dans le sud du Liban. Mais la situation reste tendue dans la zone à l'image d'un convoi humanitaire qui s'est retrouvé bloqué au cœur du conflit. Notre correspondante Amélie David y était.
1: Et vous en parlez, ce revirement au Sénégal.
3: Mais le pays soutient officiellement la candidature de Macky Sall au poste de secrétaire général des Nations Unies, annonce faite après la visite de l'ancien président à Dakar.
1: Burnham s'est donc officiellement installé dans le fauteuil de Premier ministre britannique.
3: Et il a aussitôt affiché ses ambitions, promettant les changements les plus profonds de ces 40 dernières années. Le 7e Premier ministre en 10 ans, que l'on surnomme le roi du Nord, veut notamment décentraliser et réindustrialiser son pays, mais aussi faire baisser le coût élevé de la vie. L'ancien maire de Manchester compte redonner au territoire leur éclat d'antan, Sidonie Gaucher.
4: Ce qu'on appelle ici la manchesterisation voulue par Andy Burnham est-elle possible à l'échelle nationale. Pour Christophe Aigret, architecte à Londres et à Manchester depuis plus de 40 ans, la décentralisation est une nécessité politique.
5: Oui.
6: Nous sommes gouvernés par une bulle londonienne. Les ministres sont hors sol, déconnectés, ou alors ils ne sont pas intéressés.
4: Avec la désindustrialisation et la transformation des espaces en data center ou en hub financier, il estime que depuis les années 70-80, les territoires ont perdu leur fierté.
6: Il y a des endroits dans le nord comme Middlesbrough qui fabriquait des ponts, Sheffield qui fabriquait de l'acier, des couteaux, des fourchettes, et Birmingham qui fabriquait des voitures, je crois. Des industries extraordinaires.
4: Le nouveau Premier ministre va dévoiler un plan sur 10 ans pour redresser le pays qui met l'accent sur les industries des régions. Sidonie Gaucher, Londres, RFI.
3: Andy Burnham qui a aussi dévoilé son gouvernement, un symbole notamment Shabana Mahmoud, connu pour sa fermeté sur l'immigration, est maintenu au ministère de l'Intérieur.
1: De nouveaux bombardements américains sur l'Iran et toujours une riposte de Téhéran.
3: 10e nuit consécutive de frappes, les États-Unis affirment avoir visé une série de centres stratégiques militaires iraniens. De son côté, Téhéran revendique notamment des attaques contre des infrastructures américaines au Koweït et à Bahreïn. Et les rebelles houthis du Yémen pro-Iran se mêlent à cette escalade. En s'en prenant à l'Arabie Saoudite, ils ont annoncé hier un blocus maritime menaçant notamment de fermer le détroit de Bab el-Mandeb. Riyad exprime sa plus ferme condamnation.
1: Le président du Liban, Joseph Aoun, est lui aux États-Unis.
3: Et aujourd'hui, il doit rencontrer Donald Trump, et ce alors que selon Washington, l'armée libanaise a commencé à assurer la sécurité de 3 villages du sud du pays. Premier test de l'accord signé entre le Liban et Israël et visant à obtenir le retrait des forces israéliennes du sud du Liban, ainsi que le désarmement du Hezbollah pro-iranien. Mais sur le terrain, la situation reste complexe. Un convoi humanitaire organisé par l'Œuvre d'Orient devait notamment se rendre dans 3 villages à majorité chrétienne situés dans la zone tampon, coupé du reste du Liban depuis plusieurs mois. Village encerclé par les positions israéliennes et celles du Hezbollah, et un convoi qui s'est retrouvé bloqué. Amélie David y était.
0: convoi devait se rendre dans les villages à majorité chrétienne de Debel, Ain Ebel et Lwesh pour ouvrir des structures sportives et soutenir les habitants. Vincent Gelot, directeur de l'œuvre d'Orient au Liban.
5: Il y a certains villages qui sont aujourd'hui en partie détruits, notamment le village de Debel. Le bas du village et les maisons sont endommagées, parfois détruites et occupées par l'armée israélienne. Et donc l'avenir de ces villages reste très incertain. C'est pour ça que c'est important de les visiter, de leur apporter de l'aide humanitaire, mais d'être présent à leur côté pour qu'ils puissent les aider à tenir.
0: Plus d'une dizaine de journalistes étaient présents dans le convoi, mais après près de 5 heures d'attente, nous avons dû rebrousser chemin, n'ayant pas reçu l'autorisation du mécanisme et notamment de l'armée israélienne. Vincent Gelot.
5: Alors la raison qui nous a été avancée, c'est qu'on est dans ce déplacement, il y avait une partie qui était composée de l'œuvre d'Orient, il y avait aussi des journalistes, et a priori ça aurait été la présence de la presse qui aurait été l'une des raisons principales du refus de pouvoir accéder à ces villages.
0: Faute de pouvoir atteindre les villages, un appel a été organisé avec les habitants d'Ain Ebel. D'autres convois devraient être organisés prochainement avec l'espoir, cette fois, d'aller jusqu'au bout. Beyrouth, Amélie David pour RFI.
1: En Ukraine, Volodymyr Zelensky fait toujours face à un grand mouvement de contestation après sa décision de remanier le gouvernement.
3: Et les organisateurs, lui ont lancé un ultimatum. Ils attendent des décisions de la part du président ukrainien cette semaine. Emmanuel Chaz.
7: À Kiev, la mobilisation ne faiblit pas depuis jeudi dernier. Lundi soir encore, la place Franca devant le palais présidentiel était noire de monde. La foule réclame toujours le retour de Mikhailo Fedorov à la défense et le départ d'Alexandre Sisky à la tête de l'armée. Mais les organisateurs comptent aussi mesurer l'effet de leur mouvement. Olga, réfugiée en France depuis 2022 avec son petit garçon, est revenue pour les vacances, est venue tous les jours aux manifestations.
8: Après ça, on va prendre 3 jours de la pause pour vérifier et pouvoir aussi donner un peu plus de temps pour Zelensky. Qu'est-ce qu'il va faire? Et moi, j'espère qu'il va prendre une bonne décision, mais on ne peut pas être 100% sûr. Pour nous, c'est important d'être là, pour moi, évidemment, parce que c'est quelque chose qui peut augmenter de chance pour notre survivre de notre nation.
7: Valéria, étudiante, reste prudente sur d'éventuels changements.
9: Je l'espère vraiment, je n'en suis pas sûre en fait. Je l'espère sincèrement. En tout cas, nous sommes tous mobilisés pour que cela se produise.
7: Alors que Volodymyr Zelensky poursuit ses consultations avec les principales figures politiques et militaires du pays, les manifestations reprendront vendredi si aucune des revendications présentées n'a été satisfaite. Emmanuel Chaz, Kiev, RFI.
3: Et notez que des bombardements russes ont fait au moins 8 morts hier en Ukraine, tandis que des frappes ukrainiennes ont tué au moins 6 personnes dans la région russe de Belgorod. Les conséquences de ces frappes menées par Kiev, nous en reparlerons dans notre journal de 7h TU avec notre correspondante Anissa El-Jabri. Elle revient d'Omsk, en Sibérie, là où la plus grande raffinerie de Russie a été touchée par une attaque il y a 2 semaines.
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1: Oui, c'était la une ce matin, ce revirement au Sénégal.
3: Oui, le pays apporte désormais son plein soutien à la candidature de Macky Sall au poste de secrétaire général de l'ONU. Annonce faite par le gouvernement hier, 3 jours après la visite de l'ancien président à Dakar. Bassirou Diomaye Faye avait jusqu'ici refusé d'apporter son soutien. Il change donc de cap et nous y reviendrons notamment dans Appel sur l'actualité tout à l'heure dès 8h10 TU sur RFI.
1: Au Mali, le JNIM accusé de crimes de guerre.
3: Les djihadistes liés à Al-Qaïda ont exécuté sommairement des soldats maliens qui s'étaient constitués prisonniers. Les faits se sont déroulés samedi dans la zone de Tabricha au terme d'une attaque menée conjointement par le JNIM et par les indépendantistes du FLA. Le convoi militaire visé était parti d'Anéfis à destination de Gao. Une 50aine de soldats maliens ont été tués, mais tous n'ont donc pas péri au combat. Et ces exécutions de prisonniers des armées constituent un crime de guerre, David Bachet.
10: Voilà l'industrie du crime qui prétend diriger le Sahel, réagit avec colère un notable de Kidal favorable au régime de transition. Sur des images diffusées par le JNIM, on peut voir des militaires maliens désarmés, assis ou allongés dans le sable, recevoir des rafales de balles. Parmi les djihadistes à l'œuvre, Hamza Aguiad, fils d'Iad Akrali, le chef du JNIM. De sources sécuritaires maliennes, 18 soldats maliens auraient ainsi été exécutés alors qu'ils s'étaient rendus et qu'ils étaient désarmés. Un crime de guerre, selon le droit humanitaire international. internationale qui protège les civils, mais aussi les militaires prisonniers de guerre. Au total, l'attaque de ce convoi a coûté la vie à au moins une cinquantaine de militaires maliens. Elle avait été menée conjointement par les djihadistes du JNIM et par les indépendantistes du FLA. Mais ces derniers assurent que les combattants du FLA et du JNIM ont agi chacun de son côté, que c'est le JNIM seul qui a exécuté 7 prisonniers et revendique avoir capturé pour sa part une vingtaine de soldats maliens environ. Sollicitée par RFI, l'armée malienne n'a pas donné suite. Par communiqué samedi, l'état-major indiquait que des frappes aériennes avaient permis au convoi de se désengager des embuscades tendues et de poursuivre son itinéraire sans communiquer de bilan. Le convoi avait fini par arriver à Gao.
3: David Bachet.
1: Les droits de douane de Donald Trump sont de retour.
3: Oui, le président américain reprend sa guerre commerciale et s'en prend au Canada. Il promet d'imposer au pays 50% de surtaxe douanière sur une liste de produits, y compris sur certains protégés par les accords commerciaux entre les deux pays. Loubna Anaki.
11: C'était une question de temps. Ces derniers jours, Donald Trump avait multiplié les critiques vis-à-vis du Canada et il avait menacé d'imposer de nouvelles taxes douanières en raison de la sévère pollution de l'air qui a touché le nord-est américain, causée par les feux de forêt chez son voisin. Mais la Maison-Blanche assure qu'il ne s'agit pas de cela. Officiellement, la décision de Donald Trump est, je cite, « due à des pratiques commerciales discriminatoires de la part d'Ottawa ». Le président a usé d'une loi de 1930 en donnant l'exemple des restrictions visant les voitures et les produits laitiers américains, mais aussi le boycott par certaines provinces canadiennes de l'alcool américain, une mesure en riposte à la première salve de droits douaniers imposée par Washington en 2025. Le nouveau texte signé hier par Donald Trump concerne notamment les produits laitiers, l'alcool, le ciment, mais aussi des produits jusqu'ici protégés par l'accord commercial Canada-États-Unis-Mexique. Les 50% entrent en vigueur dans 30 jours, ce qui laisse le temps peut-être aux Canadiens et aux Américains de trouver des compromis, mais ces nouvelles mesures viennent compliquer une relation déjà très tendue entre les deux pays. Loubna Anaki, New York, RFI.
1: En Espagne, La Roja était de retour hier.
3: Avec plus d'un million de personnes dans les rues de Madrid pour assister au retour triomphal des champions du monde de football, vainqueurs de l'Argentine avec bien sûr la deuxième étoile sur le maillot, un immense moment de joie et une nation en pleine communion. François Musso y était.
12: Nous sommes tout près de la place de Cibeles, en face de la mairie. Le bus décapotable où se trouvent les héros espagnols de ce mondial est acclamé par une foule dense et enthousiaste. Sur le bus, on peut lire en anglais « Stars shine together », les étoiles brillent ensemble. Victor, 24 ans, étudiant, exulte.
13: Nous avons la sensation que ce jour est historique. Cela va être difficile de le revivre, surtout pour les gens qui n'ont pas connu la victoire en 2010. Nous, la nouvelle génération, nous sentons que ce moment est exceptionnel. Et aussi bien aujourd'hui que demain, ce moment est extraordinaire.
12: On est venu en famille, surtout en groupe d'amis. C'est une marée de maillots sang et or. Beaucoup se drapent dans les étendards rouges et jaunes. On voit de nombreuses personnes d'origine étrangère, latino-américains surtout, et aussi enthousiastes que les Espagnols. On ressent une forte atmosphère de communion collective.
14: Cela nous unit tous, tout le monde, tout le pays, on se sent tous espagnols. Et ce qui est beau, c'est qu'il y a des personnes âgées, des pères...
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2: Bonjour à tous et bienvenue dans cette nouvelle chronique culture de la Pokitech. Aujourd'hui, je vais vous parler du roman « Là où chantent les écrevisses ». Donc, c'est un drame contemporain pour un lectorat adulte qui a été écrit par l'auteure américaine Delia Owens. Il est paru le 2 janvier 2020 aux éditions Seuil avec 476 pages et une traduction de Marc Amfreville. Il existe aussi une version numérique de ce titre ainsi qu'une version audio de 678 minutes lue par Marie Dubled et proposée par les éditions Audiolib. Ce roman a également été adapté en film. Donc le résumé de ce titre, pendant des années, les rumeurs les plus folles ont couru sur la Fille des Marais de Barclay Cove, une petite ville de Caroline du Nord. Pourtant, Kia n'est pas cette fille sauvage et analphabète que tous imaginent et craignent. À l'âge de 10 ans, abandonnée par sa famille, elle doit apprendre à survivre seule dans le marais, devenu pour elle un refuge naturel et une protection. Sa rencontre avec Tate, un jeune homme doux et cultivé qui lui apprend à lire et à écrire, lui fait découvrir la science et la poésie, transforme la jeune fille à jamais. Mais Tate, appelé par ses études, l'abandonne à son tour. La solitude devient si pesante que Kia ne se méfie pas assez de celui qui va bientôt croiser son chemin et lui promettre une autre vie. Lorsque l'irréparable se produit, elle ne peut plus compter que sur elle-même. Donc concernant maintenant mon avis, avec le résumé, je m'attendais vraiment à lire une histoire en mode tranche de vie sombre de cette pauvre enfant abandonnée dans les marais. Et si une grande partie du titre se concentre effectivement sur la vie terriblement dure de Kia, depuis son enfance jusqu'aux jours actuels, la suite prend une toute autre tournure en laissant place à une enquête et à un procès. Ce changement d'ambiance m'a un peu déstabilisée parce que je ne m'attendais pas à un tel événement, mais je me suis vite laissée prendre au jeu en commençant à échafauder moult théories. Au-delà de ça, j'ai vraiment beaucoup aimé cette lecture, principalement pour le côté nature writing du titre, qui laisse donc une énorme part à la nature, et aussi grâce à ce personnage de Kia qui dégage une vraie force et une grande sincérité. L'écriture est vraiment très fluide et très imagée, on ressent pleinement cette force qui se dégage aussi bien de l'héroïne que de son environnement. Alors certes, le rythme est assez lent et manque d'action, mais c'est justement un gros plus, puisque ça permet de vraiment nous immerger dans cette nature sauvage et indomptée. Je ne suis pas passée loin du coup de cœur, et j'accorde donc la note de 4,5 sur 5 à ce roman. Voilà, donc je rappelle que le livre « Là où chantent les écrevisses », qui a été écrit par l'auteure américaine Delia Owens, est à retrouver aux éditions Seuil. C'est tout pour la chronique d'aujourd'hui, j'espère qu'elle vous aura plu. Je vous donne rendez-vous dès demain pour une nouvelle émission de la Pokitech. Sur ce, bye bye!
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3: Fabrice Le Grillet est de retour pour le journal avec tout d'abord notre dossier consacré aux frappes ukrainiennes en Russie.
4: Frappes qui ont notamment touché Omsk en Sibérie, là où se trouve la plus grande raffinerie de Russie. Et d'où revient notre correspondante Anissa El-Jabri. Elle nous parlera des conséquences de cette attaque et surtout de l'impact sur la population qui se pose énormément de questions. Dans ce journal également, 10e nuit consécutive de bombardements américains sur l'Iran et Téhéran qui a riposté. Tandis qu'au Liban, l'armée a entamé son déploiement dans les zones pilotes dans le sud du pays. Premier test pour l'accord signé avec Israël et qui vise au désarmement du Hezbollah pro-iranien et au retrait des forces israéliennes dans le sud du Liban. Le président libanais Joseph Aoun doit rencontrer Donald Trump aujourd'hui. Nous reviendrons aussi sur ce revirement au Sénégal où Bassirou Diomaye Faye annonce soutenir la candidature de Macky Sall au poste de secrétaire général des Nations Unies. Et nous serons aussi en Inde où le parti des cafards symbole du ras-le-bol de la jeunesse exige le départ pur et simple du ministre de l'Éducation. De nouveaux bombardements russes ont fait au moins 8 morts hier en Ukraine, tandis que des frappes ukrainiennes ont tué au moins 6 personnes dans la région russe de Belgorod. La guerre entre les deux pays s'intensifie, Kiev est notamment attaquée quasiment toutes les nuits, tandis que la Russie est quant à elle soumise depuis juin à la campagne de raid de drones de 40 jours promise par Volodymyr Zelensky. Des frappes ciblées, d'ailleurs il y a 2 semaines, l'une d'elles a touché la raffinerie d'Omsk en Sibérie, c'est la plus grande raffinerie de Russie. Elle se trouve à environ 2500 km de la ligne de front et c'est à ce jour l'attaque la plus en profondeur menée dans les territoires russes. Sur place, la population est partagée entre choc, questions et divisions sur la manière dont le pays doit répondre. C'est notre dossier ce matin. Anissa El-Jabri, bonjour.
5: Bonjour.
4: Vous revenez d'Omsk et les conséquences dans la vie quotidienne sont-elles visibles ?
5: Alors très franchement, ces conséquences pratiques, concrètes, elles sont légères, en tout cas si on compare à d'autres régions de Russie. À Omsk, tous les habitants interrogés disent la même chose. Il y a eu 2 jours de panne sèche après la frappe et c'est tout. Et puis il y a encore quelques stations-service ici et là qui ne sont pas toujours approvisionnées, des prix à la pompe qui ont parfois légèrement augmenté. Mais dans les rues, le calme règne. Les conséquences ne sont pas visibles en surface. En revanche, selon Anastasia Kidalova, qui est candidate aux élections locales pour le parti pacifiste Yabloko à Omsk, cette frappe a bien eu un impact réel sur la psychologie des habitants.
6: À la télévision, on nous dit que nous avons la défense aérienne la plus performante. Aux infos, on parle du nombre de drones abattus, mais on ne dit pas combien ont atteint leur cible. C'est pourquoi les gens ont l'impression qu'ils sont protégés et quand soudain quelque chose fonce sur eux, ils se disent « Mais comment est-ce possible ? Pourquoi ?» Cela ouvre les esprits et ils commencent à se poser des questions. Pourquoi cela arrive-t-il ? Qu'est-ce qui provoque cette incohérence ? Pourquoi on nous dit une chose et on en voit une autre ? Pourquoi nous est-il interdit de poser des questions, parce que pour tout commentaire exprimant le moindre doute ou critique, on risque au minimum une amende, et les amendes sont assez élevées. Et maintenant, les gens commencent enfin à se douter que quelque chose ne va pas.
4: C'est en quelque sorte la fin d'une forme de déni que vous nous décrivez, Anissa, mais quelles conclusions en sont tirées ?
5: Eh bien, c'est là que ça se complique, parce que oui, ça se traduit par une volonté exprimée dans les sondages d'arrêt des combats en cet été 2026 en Russie. Elle n'a même jamais été aussi élevée, mais non, ça ne veut pas dire que du défaitisme s'installe. Beaucoup de Russes, quoi qu'ils pensent aujourd'hui de la décision de leur pouvoir d'entrer en guerre, ne veulent pas que leur pays perde. Anastasia Kidalova explique ça. Comme ça.
6: Ces gens sont mus par la peur. Ça a été semé dans leur esprit par des années de propagande. Si jamais un jour nous perdons, nous serons détruits, l'OTAN viendra nous asservir. Ça n'a rien à voir avec un désir de victoire militaire. J'irai même plus loin. Ils sont cernés par la peur. Ils ont peur non seulement d'exprimer leur opinion, mais même de penser tout court à ce qu'il se passe. Ils craignent aussi que quelqu'un les dénonce pour une simple discussion avec leurs collègues au travail. Le simple fait de ne pas pouvoir s'exprimer ne fait qu'exacerber leur peur de l'avenir.
5: Il y a une peur qui s'exprime en revanche plus ouvertement ces dernières semaines en Russie, c'est celle que le pouvoir prenne la décision cet automne de mobiliser à nouveau pour le front.
4: Dossier signé Anissa El-Jabri. Merci Anissa. Une nouvelle nuit de frappes américaines sur l'Iran, la 10e consécutive depuis la reprise des hostilités. Washington affirme avoir visé des centres de commandement militaire iraniens, mais aussi des sites de lancement de missiles et de drones. Et l'Iran, qui une fois encore a répliqué, revendiquant des attaques contre des infrastructures américaines au Koweït, mais aussi à Bahreïn. De leur côté, les rebelles houthis du Yémen pro-iranien annoncent un blocus maritime de l'Arabie Saoudite et menacent notamment de fermer le détroit de Bab el-Mandeb. Le président du Liban, Joseph Aoun, doit lui rencontrer Donald Trump dans la journée, et ce alors que l'armée libanaise a commencé son déploiement dans les zones pilotes du sud du pays. Premier grand test pour l'accord signé entre Israël et Beyrouth. Accord visant à obtenir le retrait des forces israéliennes du sud du Liban et le désarmement du Hezbollah pro-iranien. Une délégation du CENTCOM américain se trouve sur le sol libanais pour coordonner les détails de cette opération. Paul Ralifet.
1: Les modalités de la mise en œuvre du dispositif expérimental des zones pilotes restent floues. L'accord prévoit la création d'une structure de coordination entre les armées libanaises et israéliennes sous l'égide des États-Unis. Une délégation militaire américaine présente à Beyrouth doit s'assurer du respect par le Liban de ses engagements qui consistent à désarmer le Hezbollah et à démanteler ses infrastructures dans les zones pilotes. Des informations parues dans la presse libanaise indiquent qu'une annexe sécuritaire signée par le Liban et Israël comporte les noms de 3400 membres du Hezbollah qui ne seront pas autorisés à retourner dans leur village. C'est seulement si les États-Unis et Israël estiment que l'armée libanaise a bien rempli sa mission que les Israéliens entameront un retrait progressif du sud Liban. Deux des trois villages englobés dans la première zone pilote n'ont jamais été occupés par l'armée israélienne. L'annonce du département d'État intervient à la veille d'une rencontre entre le chef de l'État libanais Joseph Aoun et le président Donald Trump à la Maison-Blanche. Le Hezbollah et un large éventail du spectre politique libanais ont rejeté l'accord cadre et plus particulièrement son annexe sécuritaire qui n'a jamais été officiellement rendue publique. Paul Khalife, Beyrouth, RFI.
3: Au Royaume-Uni, les premières décisions du nouveau Premier ministre Andy Burnham.
4: Lors de sa première allocution hier, il avait notamment promis de s'attaquer au coût élevé de la vie. Eh bien, cette première annonce ce matin, le gouvernement supprime la TVA sur l'électricité des ménages durant l'hiver prochain. Premier signal envoyé donc. Andy Burnham, qui hier a également placé la décentralisation et la réindustrialisation du pays au cœur de ses priorités, promettant les changements les plus profonds de ces 40 dernières années.
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3: Le Sénégal qui apporte son soutien à la candidature de Macky Sall au poste de secrétaire général des Nations Unies.
4: Et c'est un véritable revirement de la part de Bassirou Diomaye Faye hier, trois jours après avoir reçu l'ancien président Macky Sall à Dakar. Changement de cap donc pour le chef de l'État sénégalais qui jusqu'ici avait refusé d'apporter ce soutien. Ce sera le sujet d'appel sur l'actualité dès 8h10 TU sur RFI.
3: En République démocratique du Congo, les opposants au projet du camp présidentiel de modification de la Constitution reste mobilisée.
4: Opposition réunie autour de la plateforme politique C64 qui a décidé de reporter sa marche prévue demain à Kinshasa et dans plusieurs villes. Vendredi, le président Félix Tshisekedi, par la voix des églises, s'est engagé à convoquer un dialogue national. Il en a confié l'organisation aux religieux. La coalition d'opposition a donc fait un pas de côté en reportant cette manifestation. Mais elle pose tout de même un ultimatum au chef de l'État, Pauline Azidi.
2: Il nous faut des garanties, confie un membre de l'opposition un peu avant l'annonce de ce report, et l'une de ces garanties, c'est cet ultimatum fixé à Félix Tshisekedi. La plateforme C64 exige que le dialogue national soit officiellement convoqué avant le 15 août prochain, sinon elle reprendra ses actions. La coalition demande d'ailleurs à ses sympathisants de rester concentrés, car tout l'enjeu de ces derniers jours était justement de ne pas démobiliser les militants tout en donnant un gage de bonne volonté à la médiation religieuse qui avait demandé le report de la manifestation. L'opposition a en effet beaucoup insisté pour que ce soit la CENCO et le CC qui soient nommés en charge de l'organisation de ce dialogue. Il ne faudrait désormais pas les mettre en difficulté. Enfin, les dirigeants de l'opposition précisent qu'ils resteront vigilants dans les jours à venir. Le pouvoir doit éviter toute provocation, affirme Prince Epengue, le porte-parole de la MOUKA, la plateforme de Martin Fayoulou. Une des lignes rouges serait la promulgation de la loi référendaire votée en juin, qui ouvre la porte à un changement constitutionnel. Pauline Azidi, Kinshasa, RFI.
3: En Inde, la colère du parti des cafards ne faiblit pas.
4: Une grande manifestation a rassemblé des dizaines de milliers d'étudiants hier à New Delhi. Les affrontements avec les forces de l'ordre ont fait près de 180 blessés. Des étudiants qui ont marché vers le Parlement pour dénoncer les fraudes aux examens. Une mobilisation sans précédent et qui n'est donc pas terminée, Abdoulaye Rali.
7: Pour de nombreux observateurs, le gouvernement de Narendra Modi n'a jamais été confronté à une telle mobilisation étudiante depuis son arrivée au pouvoir en 2014. Les autorités ont d'ailleurs brouillé les réseaux mobiles dans plusieurs secteurs de New Delhi hier pendant la marche du parti des cafards vers le Parlement. L'ampleur de la fronde a frappé les esprits et suscité aussi une vive émotion en raison notamment de la riposte de la police par des tirs de gaz lacrymogène et des charges à coups de bâton. L'objectif de ces milliers de jeunes et d'étudiants était de perturber l'ouverture de la session parlementaire qui a été effectivement perturbée. Et durant la nuit, malgré l'interdiction des autorités, les protestataires ont réoccupé la place de Jantar Mantar, épicentre de la contestation. Ce site, situé dans le quartier politique de la capitale indienne, se trouve à 2 kilomètres seulement du Parlement. Mais ce matin, les organisateurs ont annoncé qu'ils ne tenteraient plus de marcher vers le Parlement pour éviter de nouveaux blessés. Pas question toutefois de faiblir sur leur principale revendication, la démission du ministre de l'Éducation. Abdullah Eradi, New Delhi, RFI.
3: Une enquête ouverte, Fabrice, après la mort d'un Marocain lors de son interpellation par la police italienne à Bologne.
4: Un décès qui rappelle le meurtre de l'Afro-Américain George Floyd, mort étouffé sous le genou d'un policier blanc en mai 2020. Cette fois, la victime s'appelle Abderrahim Fakir. Il vivait en Italie depuis l'âge de 7 ans et il est décédé dimanche sous le poids de 2 policiers voulant le maîtriser. Il n'était pas armé et n'avait blessé personne. La justice ouvre donc une enquête sous le chef d'homicide involontaire, Anne Lenir.
8: Le visage au sol, les mains menottées dans le dos, alors que 2 policiers pesant de tout leur poids sur son corps s'apprêtaient à lui lier les chevilles, Abderrahim Fakir s'est mis à crier « Aidez-moi, au secours, ça suffit ». Malgré ses appels, les policiers, tout comme le personnel sanitaire, n'ont rien fait pour le soulager. Il est mort après plusieurs minutes d'agonie, comme en témoignent des images vidéo. Hier soir, des centaines de personnes se sont rassemblées dans le centre-ville. Certaines ont dénoncé un assassinat rappelant le meurtre de George Floyd aux États-Unis en 2020. Tous ses voisins et sa famille qui réclament justice ont exprimé leur tristesse et leur indignation.
9: D'après ce que je connais de lui, il était bon comme du bon pain. Ce qui lui est arrivé pourrait aussi m'arriver. Ils ont vaporisé du spray au poivre alors qu'il était asthmatique.
10: Il suffit de pas grand-chose pour tuer, mais là, selon moi, c'est inhumain.
8: Le parquet de Bologne a inscrit dans un registre particulier les 2 policiers et 4 membres du personnel sanitaire en application d'une nouvelle mesure sur la légitime défense qui permet à tout professionnel commettant un délit dans l'exercice de ses fonctions d'éviter des poursuites pénales à condition qu'il existe une cause évidente de justification. Anne Lenir, Rome, RFI.
3: Des données de la NASA portant sur le climat sauvegardées au cas où.
4: Oui, c'est une équipe suisse qui a mis à l'abri ces données. 20 millions de films en haute définition, information essentielle pour les climatologues que l'agence spatiale partage aujourd'hui encore en accès libre. Mais les chercheurs ont préféré prendre les devants, craignant que cela ne dure qu'un temps, et ce en raison des importantes coupes budgétaires qui touchent la recherche scientifique aux États-Unis, sous les coups de butoir de l'administration Trump, ouvertement climato-sceptique Simon Rosé.
11: Thomas Tsourbouren, à l'origine de ce projet de sauvegarde, connaît très bien la valeur de cette montagne de données. Cet américano-suisse est l'ancien directeur scientifique de la NASA. Aujourd'hui, à l'École polytechnique de Zurich, il a piloté depuis des semaines cette initiative 100 millions de gigaoctets de mesures du climat sur plusieurs décennies, désormais copiés depuis les serveurs de l'Agence spatiale américaine sur les ordinateurs de ses équipes. Un an de travail pour quelques 6 milliards de fichiers, des informations sur les émissions de gaz à effet de serre, les relevés de température, les précipitations, la superficie des calottes glaciaires. Le but affiché, s'en servir pour entraîner des modèles d'intelligence artificielle pour les rendre capables de réaliser des prévisions météo fiables. Le but avoué, maintenir l'accessibilité de ces données à la communauté scientifique internationale si jamais les États-Unis venaient à en restreindre l'accès. Ce n'est aujourd'hui pas encore le cas, mais d'importantes réductions des financements consacrés à l'étude du climat sont en cours aux États-Unis. Mieux vaut donc prévenir que guérir, et l'équipe prévoit déjà de doubler la mise avec avec les données d'une autre agence américaine, la NOAA, chargée de l'étude de l'atmosphère et de l'océan.
4: Explication signée Simon Rosé. Enfin, les champions du monde de football, de retour à la maison hier, défilé historique dans les rues de Madrid. Les autorités parlent de près de 2 millions de personnes venues célébrer la victoire face à l'Argentine, brandissant fièrement leur drapeau rouge et jaune.
3: Et puis autre compétition qui démarre celle-ci dimanche, la Cannes féminine. C'est à la une du journal des sports dans une demi-heure sur RFI. Merci Fabrice Le Grillet. Allez, on retrouve Charlotte de Rouen pour la revue de presse internationale. À la une, Charlotte, l'arrivée d'Andy Burnham au 10 Downing Street.
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1: Mardi 21 juillet, vos sorties à faire sur l'île Dieu, c'est dans l'agenda avec pour commencer aujourd'hui un escape game à la Citadelle. Il y a plusieurs sessions dans la journée, c'est en groupe, organisé donc par le service patrimoine de l'île Dieu, réservation à l'office de tourisme. Une exposition qui commence aujourd'hui, une exposition d'été de l'association Couleur Ilaise. Venez découvrir le travail de leurs adhérents. Ça commence aujourd'hui, c'est jusqu'à jeudi matin à la salle municipale de Saint-Sauveur, de 10h à 13h et de 17h30 à 20h. Une autre exposition à découvrir, c'est celle sur les pompiers, sur la caserne de l'île-Dieu, à découvrir au pôle culturel du Petit Chiron, qui est à découvrir jusqu'au 31 octobre. Il y a une visite guidée ce soir à 18h30, si vous voulez la découvrir un peu plus en détail, et c'est gratuit, n'hésitez pas. Deux concerts maintenant à découvrir, le premier au bar de l'Escadrille de 18h30 à 20h30 et de 22h30 à 1h30 du matin. Ce sera le groupe Deep Brace du blues rock à découvrir à l'Escadrille. Et le deuxième concert, c'est au Fou Brassant à la microbrasserie, qui vous retrouve de 19h à 22h avec ce soir Chloé et son violoncelle à découvrir. Il y a du cinéma sinon pour aujourd'hui avec trois films à découvrir au ciné-ilet. À 15h, c'est Toy Story 5 pour commencer, avec le retour d'Andrew Stanton au scénario. Il a scénarisé les 4 premiers Toy Story déjà, puis plein d'autres films de chez Pixar. Et il revient donc pour ce 5e volet. Dans celui-ci, la technologie va débarquer et va remplacer peu à peu les jouets dans la vie des enfants, en accaparant toute leur attention avec leurs écrans, leur intelligence artificielle, tout ça. Woody revient donc pour porter secours à ses amis et empêcher aux autres jouets d'être complètement mis de côté et oubliés, à découvrir donc à 15h. À 18h, ce sera la bataille de Gaulle, J'écris ton nom. Le deuxième volet, c'est un diptyque biographique sur la vie du général de Gaulle et sur un peu les dessous de la Seconde Guerre mondiale. C'est en deux chapitres, le premier sur la période 40-42 qui est passé samedi dernier, et le deuxième aujourd'hui, donc à 18h, sur la période 43-44. On découvre donc ce général inconnu de tous à cette époque-là, qui va s'échapper pour Londres, essayer de sauver ce qu'il reste de la liberté en rencontrant Churchill notamment. Si vous voulez revoir les deux parties, eh bien la partie 1 ce sera jeudi prochain et la partie 2 encore mardi prochain pour la bataille de Gaulle. Et puis ce soir à 21h, ce sera l'Odyssée en version originale, le dernier film de Christopher Nolan qui dure 2h50, hein, qui met en scène donc l'Odyssée d'Homère avec tout un parterre d'acteurs, Matt Damon, Tom Holland, Robert Pattinson, tout ça. C'est en VO ce soir à 21h et si vous préférez le voir en VF, ce sera demain. Et demain d'ailleurs, eh bien, il y a des animations pour le jeune public avec un Cherche et Trouve à la Citadelle. Demain matin à partir de 10h pour les enfants de 2 à 6 ans accompagnés d'un adulte, réservation à l'office de tourisme, et une animation en famille au Vieux Château, une enquête, une visite jeu. Vous découvrirez tout ça à 10h demain matin également. Réservation là aussi à l'office de tourisme. Voilà toutes vos sorties à faire sur les lieux.
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0: Extrait d'un album hommage à Jean Ferrat, c'était Dionysos avec bien sûr Aimé à perdre la raison. Il est 10h en ce mardi, bienvenue.
1: 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Il est 10h. 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
0: Eh bien, bienvenue à tous. Bonjour, l'émission du même nom qui commence en ce mardi 21 juillet aujourd'hui. J'espère que vous allez bien sur l'île-Dieu, sur la côte vendéenne. Bienvenue à tous. Merci de nous rejoindre sur le 91.9. Donc, si vous nous écoutez en FM et puis bien sûr, si vous nous écoutez sur internet www.neptunefm.com, vous pouvez nous écouter partout dans le monde. Hein, voilà, donc bienvenue à tout le monde si vous nous écoutez hors Vendée, bien sûr. L'émission Bonjour, c'est du lundi au vendredi de 10h à 11h30 avec un animateur différent tous les jours. Et je vous retrouve donc eh bien, ce matin, ce mardi. On fête les Victors aujourd'hui. Bonne fête aux Victors qui nous écoutent. Et puis dans cette émission, on va parler de pas mal de choses. Il y a l'horoscope qui arrive. Toutes vos sorties à faire sur l'île-Dieu, on va en parler également. Il y a plein de choses à faire cette semaine, ce week-end, les jours après encore. Voilà, il y a plein de choses, on en parlera tout à l'heure. On va parler de l'eau également. Attention sur l'usage de l'eau, il y a des restrictions en cours, on va en parler tout à l'heure, des cadeaux à vous faire gagner également, voilà tout un beau programme donc dans cette émission Bonjour. On fête les Victors, je l'ai dit, le soleil qui brille aujourd'hui, qui va briller toute la semaine, hein, normalement, il va faire beau normalement, il fait pas trop chaud en plus, ça c'est bien, il se couchera 21h51 ce soir, le soleil, pour 2 minutes de soleil en moins, il se relèvera à 6h36 demain matin. Et puis concernant les horaires des marées, on aura une basse mer à 16h48, la pleine mer à 22h24 ce soir avec un coefficient de 50 et la basse mer de retour à 5h16 demain matin et la pleine mer à 11h02 demain avec un coefficient de 45. Voilà pour les horaires des marées. On se retrouve d'ici quelques minutes avec l'horoscope, la musique, elle arrive tout de suite. Avec le groupe Saint Lundi, leur nouveau titre s'appelle Alaska sur Neptune 10h02.

0: Son dernier concert, Manu Chao, c'était au festival Les Feux de l'été, vendredi dernier, à Saint-Prouan. 4500 personnes qui ont assisté donc à ce concert exceptionnel de Manu Chao, qui a refait voilà, tous ses plus grands titres, dont celui-là, Bongo Bong, qui est sorti donc en 1998. 10h15, on passe à l'horoscope.
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0: L'horoscope de ce mardi 21 juillet avec les béliers. Pour commencer, une décision que vous repoussez depuis quelque temps mérite enfin d'être prise. En faisant confiance à votre instinct plutôt qu'à vos doutes, vous pourriez débloquer une situation plus facilement que prévu. Les taureaux, la journée favorise les plaisirs simples et les projets concrets. Un échange autour d'un café ou d'une rencontre imprévue pourrait vous apporter une réponse que vous n'attendiez plus. Les gémeaux, votre facilité à créer du lien fera toute la différence aujourd'hui. N'hésitez pas à reprendre contact avec quelqu'un, une collaboration ou une bonne nouvelle pourrait en découler. Du côté des cancers, ne sous-estimez pas la force des petits gestes. Une attention, un sourire ou un mot bien choisi pourrait améliorer une relation ou ouvrir un dialogue important. Les lions, vous rayonnez naturellement et ça attire les regards. C'est une excellente journée pour défendre une idée, présenter un projet ou simplement prendre la tête d'une initiative. Les vierges, en ce 21 juillet, votre sens pratique vous permettra de trouver une solution là où les autres voient une impasse. Prenez le temps de regarder les choses sous un angle différent. La réponse est bien plus proche que vous ne le pensez. Pour les balances, le climat est propice aux accords et aux compromis. Une discussion pourrait apaiser une tension récente et laisser place à une relation plus harmonieuse. Les scorpions, aujourd'hui, votre intuition s'allie à votre sang-froid. Vous saurez reconnaître une occasion intéressante avant tout le monde, à condition d'oser la saisir, bien sûr. Pour les sagittaires, une envie d'apprendre ou de découvrir quelque chose de nouveau vous anime. Une lecture, une émission ou une rencontre pourrait nourrir un projet qui vous tient à cœur. Du côté des capricornes, les efforts fournis ces dernières semaines commencent à être remarqués. Une reconnaissance même discrète vous donnera la motivation nécessaire pour poursuivre sur votre lancée. Les Verseaux, laissez parler votre originalité. Une idée qui vous semblait un peu folle pourrait finalement séduire votre entourage et offrir des perspectives inattendues. Et puis on termine avec les Poissons. La journée vous invite à écouter votre imagination. Une intuition créative ou une inspiration soudaine pourrait vous aider à résoudre un problème de façon étonnamment simple. Vous verrez. Voilà votre horoscope de ce mardi 21 juillet. On se retrouve d'ici quelques minutes avec toutes vos sorties à faire sur les lieux pour cette semaine. Il y a pas mal de choses à faire sur les lieux. Je vous en parle d'ici moins d'une quinzaine de minutes. Allez, la musique avec le groupe The Odds. C'est Belle Histoire à découvrir sur Neptune juste après la pause.
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Le meilleur de ce qu'on était, c'était Pierre Garnier sur Neptune, 10h30 tout juste. On va passer maintenant eh bien, à toutes les sorties à faire sur l'Île-Dieu. Il y en a pas mal hein, en ce moment. Donc on va faire ça en deux parties. Je vais vous présenter tout d'abord eh bien, toutes les sorties qu'il y a à faire cette semaine, voilà, jusqu'à vendredi. Là, il y a pas mal de choses. Et puis, on fera une petite pause musicale avant de retrouver toutes les sorties à faire pour ce week-end et la semaine prochaine, parce qu'il y a vraiment beaucoup de choses. Si vous êtes sur l'Île-Dieu, profitez-en bien. Si vous êtes sur la côte vendéenne, bah également, hein, parce qu'il se passe pas mal de choses également de l'autre côté, hein, comme on dit en France, voilà, comme on dit chez nous. On commence tout d'abord avec, à partir d'aujourd'hui, l'association Couleur Ilaise qui organise son exposition d'été. C'est du 21 au 23 juillet, donc à partir d'aujourd'hui et jusqu'à vendredi. On en a parlé hier, dont je vous dis pas d'ailleurs. Vous pouvez retrouver le podcast sur neptunefm.com. Écoutez l'interview de Couleur Ilaise. C'est donc à la salle municipale de Saint-Sauveur à partir d'aujourd'hui. Le vernissage, c'est ce soir à 19h. C'est donc ouvert aujourd'hui et demain de 10h à 13h et de 17h30 à 20h. Et jeudi, ce sera juste le matin de 10h à 13h. Aujourd'hui également, rendez-vous au pôle culturel du Petit Chiron puisque vous allez pouvoir découvrir la visite guidée de l'exposition sur les pompiers qu'il y a en ce moment à découvrir dans la salle d'expo du pôle culturel à 18h30. Donc pour cette visite guidée, c'est gratuit hein, bien sûr, n'hésitez pas si vous voulez aller avoir plein d'informations sur cette exposition et sur l'histoire des pompiers sur l'Île-Dieu. Il y aura encore des visites guidées mercredi, hein, il y en aura deux, une à 11h, une à 18h30. Et puis jeudi au pôle culturel, toujours, ce sera les jeudis de l'histoire. C'est tous les jeudis une conférence sur une page d'histoire de l'Île-Dieu ou des personnes qui ont marqué l'histoire ilaise. Eh bien, on continue jeudi là avec l'histoire justement de la caserne des sapeurs-pompiers de l'Île-Dieu. Qui sera donc une conférence par Romane Trichet qui vous expliquera tout voilà, pendant une heure de A à Z, un peu les débuts des pompiers sur l'Île-Dieu. C'est gratuit, bien sûr, n'hésitez pas, c'est en complément hein, de l'exposition qu'il y a à découvrir en ce moment. De la musique maintenant, rendez-vous au bar de l'Escadrille qui vous propose aujourd'hui du rock avec le groupe Deep Brace à découvrir donc aujourd'hui et demain à l'Escadrille. C'est donc de 18h30 à 20h et de 22h30 à 1h30 du matin. Et puis jeudi, il y aura du stand-up à l'étage de l'Escadrille. De la musique toujours avec la microbrasserie des Fous Brassants qui vous retrouve également pour tout un programme donc de musique pour cet été de 19h à 22h. Vous allez retrouver aujourd'hui Chloé et son violoncelle, Chloé Giraudon à retrouver au Fous Brassants. Et jeudi, ce sera The Company, ce sera du rock'n'roll à découvrir donc au Fous Brassants pour cet été. Voilà, tout un beau programme. L'association des rêves de la Luciole vous retrouve cet été un petit peu partout sur les marchés de l'Île-Dieu. Les rêves de la Luciole, c'est une association qui aide la petite Mia qui est atteinte d'une maladie orpheline. Et donc, bah, ils essayent de récolter un peu des fonds puisque les traitements, les soins, les thérapies, tout ça, ça coûte assez cher. Et puis, c'est pas forcément bien remboursé, hein, bah oui, il faut le dire. Donc, rendez-vous sur le marché donc, de Port-Joinville, c'est demain, mercredi, vendredi également. Sur le marché de Saint-Sauveur, ce sera le 4 et 6 août. Et puis retour à Port-Joinville les 29 et 31 juillet, donc avec les rêves de la Luciole. Il y a un concert à découvrir demain soir à l'église Notre-Dame-du-Port, un concert d'orgue avec Yves Bernard, l'orgue en liturgie et l'orgue marin. C'est donc les grands thèmes à retrouver de ce concert. Donc demain, mercredi, à partir de 21h, la participation est libre. N'hésitez pas à aller découvrir le talent d'Yves Bernard pour ce concert d'orgue. Il y a du cinéma également avec deux films à retrouver en plein air grâce à l'association Oya Film. Ils vous retrouvent donc eh bien mercredi, là aussi mercredi, donc à 22h pour le premier film de cet été qui est à découvrir. Et c'est bien sûr le film E.T. l'extraterrestre que vous avez forcément déjà vu. Bah oui, j'espère pour vous. Ce grand classique de Spielberg à découvrir à 22h mercredi. C'est dans la prairie de la Citadelle. Voilà, c'est rue de Pierre-Levé.
lycée, juste en haut du collège, collège Notre-Dame-du-Port, voilà, pour ceux qui situent autour du bois de la pierre levée. Donc n'hésitez pas, mercredi 22h pour découvrir E.T. en plein air, comme ça en plus vous aurez la lune et tout, les étoiles, vous serez dans l'ambiance. Et puis Ouya Film qui vous retrouve également pour le deuxième film en plein air. Le 29 juillet, ce sera Pulp Fiction, encore un classique de Tarantino cette fois, qui commencera donc à 22h, mais vous pouvez y aller avant, puisqu'à partir de 21h, il y aura un DJ set qui vous mettra un peu dans l'ambiance, voilà, de Pulp Fiction, à retrouver là aussi dans la prairie de la Citadelle. Jeudi maintenant, embarqué pour une pêche au conte à bord de l'Océanide, un spectacle conté par Eddie Turbet qui se passe le long du quai du Canada, donc autour de la place de la Norvège, hein. C'est là que sera l'Océanide et que vous pourrez retrouver Eddie Turbet pour ce spectacle conté. Ce sera des histoires d'ici et d'ailleurs pour le plaisir de tous. C'est jeudi à 18h45, jeudi 23 juillet bien sûr. Allez, de la pétanque maintenant. La pétanque Illès vous retrouve tous les vendredis de l'été pour leur tournoi de pétanque habituel. N'hésitez pas à aller les rejoindre. Donc vendredi 24 juillet, eh bien, il y aura un tournoi de pétanque, bien sûr. Le 31 aussi, le 7 août, le 21 août, voilà, il y en aura plein. Inscription à partir de 19h, c'est au stade Eugène Breton et le jet du but aura lieu à 19h30. N'hésitez pas à aller, même si vous jouez pas souvent, même si, allez, pourquoi pas, vous faites une petite équipe de, je crois que c'est en doublette, hein, et puis vous y allez et vous jouez. Alors il y aura des un peu plus forts que vous, forcément, mais vous passerez une bonne soirée. Il y a une buvette, il y a des hot dogs, il y a des glaces sur place, n'hésitez pas, le vendredi soir au stade Eugène Breton pour les tournois de la pétanque illaise. Vendredi toujours, il va falloir choisir, hein, parce que vous ne pourrez pas tout faire. Vendredi 21h, rendez-vous en bas de la place Lapillée. Il n'y aura pas de marché, mais il y aura de la danse avec le groupe folklorique Autrefois Mes Aïeux, qui vous fera des danses traditionnelles de l'île-Dieu avec leurs costumes traditionnels également. Vous apprendrez le rond, le demi-rond de l'île-Dieu et puis vous pourrez aller danser avec eux carrément. Allez, vendredi 21h, donc place Lapillée pour les danses folkloriques d'Autrefois Mes Aïeux. Voilà tout ce qu'il y a à faire cette semaine sur l'île-Dieu. Mais à partir de samedi, il y a encore pas mal de choses. Je vous en parle d'ici quelques minutes, le temps d'écouter un petit peu de musique avec le retour de Talisco, le musicien français revient avec un nouveau titre qui s'appelle Giants. Les nouveautés, donc les sorties à faire ce week-end et la semaine prochaine, ça arrive juste après ça sur Neptune. 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

Talisco avec Giants sur Neptune, 10h41, pas mal de sorties à faire sur l'île-Dieu, je vous en ai parlé il y a quelques minutes, voilà, il y a pas mal de choses à faire cette semaine, mais ça continue puisqu'à partir de ce week-end, il y a encore pas mal de choses à découvrir, notamment la Meule en fête, et oui, la Meule en fête revient, c'est samedi, donc à partir de 19h, samedi 25 juillet, à partir de 19h, au port de la Meule, bien sûr, avec tout d'abord un concert avec des chants de marins, des tribordais qui seront là, comme d'habitude, avec des grillades de thon, des saucisses merguez, un bar, des sandwichs, des tartilaises, des crêpes, bien sûr, tout ça est organisé par Subévasion, par les tribordais et par le club des plaisanciers de l'île-Dieu. Donc pour la Meule en fête, voilà, n'oubliez pas, hein, samedi soir à partir de 19h. Il y a de la danse également au casino de l'île-Dieu, samedi et dimanche, avec la compagnie des Tourbilleux Souffles qui propose leur nouveau spectacle qui s'appelle Brassé d'amour en renaissance, à découvrir à 21h samedi et dimanche au casino de l'île-Dieu. C'est 15€ l'entrée, 8€ pour les étudiants. Et si vous voulez en savoir plus sur ce spectacle, eh bien ce sera aujourd'hui dans Je vous dis pas, à 12h15 et à 19h15. On reçoit donc la compagnie de Tourbilleux Souffles, voilà, pour nous présenter un peu plus en détail ce spectacle de danse mis en scène par Béatrice Mangel. Du sport maintenant avec l'association Oya Volleyball qui vous retrouve pour du beach volley ce week-end, dimanche, donc du beach volley sur la plage des Sapins. C'est un tournoi 3x3 à partir de 9h30. N'hésitez pas à vous inscrire, le nombre est limité, hein. Dépêchez-vous, contactez Oya Volleyball au 06 11 02 07 01. Donc 06 11 02 07 01 pour vous inscrire pour ce tournoi de volley. C'est 9€ par adulte, 6€ par enfant et 3€ en plus si vous voulez le t-shirt du beach volley Oya Volleyball. Donc c'est dimanche, donc sur la plage des Sapins. Dimanche toujours, le Secours catholique de l'île-Dieu ouvre exceptionnellement sa boutique solidaire pour un grand déballage d'une collection textile d'été, ainsi que des gâteaux et des confitures qui seront à vendre dimanche de 9h30 à midi dans le local du Secours catholique en face de l'église du port. Et votre participation à cette vente, eh bien, permettra d'aider les familles en difficulté. Donc n'hésitez pas dimanche matin avec le Secours catholique. Un spectacle à découvrir, un théâtre musical et poétique, plus précisément avec le spectacle Grand-mère Océane ou le voyage imaginaire de Garcy Ferrande. C'est à découvrir au Moulin du Calvaire, c'est jusqu'au 29 juillet prochain. Un spectacle écrit et mis en scène par Laurent Tixier, une création originale qui retrace le destin de Garcy Ferrande, qui était un marin vendéen du 15e siècle, qu'on considérait comme l'un des précurseurs de la cartographie maritime. C'est un voyage où se mêlent histoire, imaginaire et légende marine. Sur scène, c'est trois jeunes artistes vendéens qui alternent récits, dialogues et musique avec plein d'instruments d'antan. C'est à découvrir jusqu'au 29 juillet, donc au Moulin du Calvaire. La billetterie et les horaires sont à retrouver à l'office de tourisme de l'île-Dieu. On part au mois d'août maintenant, samedi 1er août, Océan Fête sur le quai Joseph Martin. L'association Océanide et la SNSM organisent une grande soirée, repas et musique à partir de 18h le 1er août. Un repas à 18€ avec terrine de saumon, brochette de coquille Saint-Jacques au chorizo, pommes de terre, tarte, un verre de vin également. Si vous voulez manger pendant cette fête, eh bien, vous devrez acheter des tickets repas qui seront en vente les vendredis 31 et samedi 1er août de 9h à 13h sur le quai.

0: Joseph Martin, là où va avoir lieu la fête, hein, ainsi que même le soir avant la fête, s'il en reste, n'hésitez pas. Il y aura des concerts avec Tom No Limit à découvrir à 19h30, Nicole et Enzo à 20h, et puis un DJ set jusqu'à 1h30 du matin, voilà, pour finir la soirée en musique, et puis danser, pourquoi pas. Il y aura plein de choses à découvrir, des goodies également, de la SNSM et de l'Océanide, avec des t-shirts, des mugs, des casquettes, un bar également toute la soirée. N'hésitez pas à venir faire la fête avec Océan Fête, l'Océanide et la SNSM le 1er août prochain. Et puis on continue avec encore quelques animations, des conférences, cette fois organisées par Une île des auteurs. C'est leur cycle de conférences qui s'appelle Un lieu, une rencontre, bien sûr, hein, comme tous les mois d'août, tous les étés. Il y a tout un programme, encore une fois, avec plein de choses. Ça va parler de l'IA, ça va parler de droit international notamment, ça va parler de l'île-lieu aussi, on va parler du port, de l'île-lieu, des îles du Ponant, de la nouvelle mandature de l'île-lieu avec Patrice Bernard qui viendra s'exprimer. Ça parlera de psychiatrie chez les enfants, l'adolescence, de viticulture également. Oui, un beau programme. Hein. Puis ça commence dès le 4 août, puisque un lieu, une rencontre, c'est le mardi et le vendredi. Mardi 4 août, donc avec Daniel Georget, qui est journaliste et autrice, qui parlera de Carmen, un opéra universel né sur les grands boulevards il y a 150 ans, puisque Carmen sera aussi également à l'affiche d'Escale Lyrique cette année, début août. On vous en reparlera, bien sûr. Donc là, il y aura un petit avant-goût avec Daniel Georget qui vous parlera un peu plus en détail de Carmen. Voilà toutes vos sorties à faire sur les lieux pour ce week-end et les jours qui arrivent ensuite. Il y a pas mal de choses, hein, je vous avais dit. Dans quelques minutes, on va repartir dans les années 90-2000 en musique. Je vous parlerai également du manque d'eau en Vendée. On a des cadeaux aussi à vous faire gagner. Et puis la musique, elle arrive juste après la pause avec le groupe Asphalt. C'est Sous le Seum sur Neptune. Bonne matinée.
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3: Ah, je vous avais dit qu'on retournerait dans les années 90-2000. Hein. Ben, on y était en plein dedans en 1999. C'était La Rousseau avec Tu m'oublieras, bien sûr. La Rousseau que vous allez pouvoir retrouver en live.

Annecy sur l'île Dieu pendant Viens dans mon île déraille. Et oui, ce sera le 5 août prochain, mercredi 5 août, pour la grande soirée Viens dans mon île déraille. Une grande soirée pour faire la fête avec La Rousseau, vous l'avez compris, mais il y aura aussi Jesse Matador, Moussier Tombola, Sloan, Gilou et son petit accordéon. Vous savez, viens boire un petit coup à la maison. Il y a la petite culotte également, la cheche, Passe-Partout. Voilà, tout un parterre comme ça de d'artistes qui nous ont fait vibrer pour des tubes de l'été ou pour faire la fête. Eh bien, ils seront là le 5 août avec Viens dans mon île déraille, mais ça commence dès le 3 août, Viens dans mon île, avec Roland Décembre, Charlie Winston et Skip the Use. Et puis le 7 août, pour la dernière soirée, eh bien, on fera la fête un peu aussi, puisque ce sera des morceaux qui ont marqué également, avec tout d'abord Meseki en première partie, et ensuite Once Upon a Time, David Bowie. Donc vous l'avez compris, c'est des reprises de David Bowie, suivi de This is Michael, avec donc des reprises de Michael Jackson, deux groupes qui vont à c'est pas seulement des reprises, hein. Voilà, il y a toute la mise en scène, toutes les costumes, les lumières, la musique, tout ça. Vous serez un peu dans l'ambiance des concerts de l'époque de David Bowie, de Michael Jackson. Ce sera le 7 août prochain, Viens dans mon île, donc 3, 5, 7 août. Et puis ça tombe bien, je vous parle de Viens dans mon île. 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Dans quelques minutes, bon, ça sera des moins bonnes nouvelles puisqu'on parlera des restrictions d'eau d'ici quelques minutes. En attendant, de la musique avec No More, c'est le meilleur de mes potes sur Neptune. 11h03, bienvenue et bonne matinée.

0: Ben avec We Are Young en souvenir sur Neptune à 11h15 exactement. On va parler maintenant de restrictions d'eau. Et oui, puisque la Vendée est en alerte hein, eau potable, bien sûr, depuis plusieurs jours, plusieurs semaines même, en raison de la sécheresse. Faites bien attention à l'eau, hein, ne pas la gaspiller et à l'utiliser avec parcimonie, on va dire, puisque les restrictions pourraient se renforcer hein, d'ici quelques jours, si les niveaux sont très bas là, voilà, donc faites bien attention. Je rappelle qu'il est interdit d'arroser les massifs fleuris et les jardins potagers entre 8h et 20h, qu'il est interdit d'arroser les pelouses également. Le remplissage des piscines est interdit. Interdiction également de laver des voitures ou des bateaux à domicile. C'est autorisé seulement en station de lavage qui fonctionne avec des systèmes de recyclage de l'eau. Et puis interdit également de nettoyer des façades des maisons, sauf par une entreprise ou la collectivité. Et puis interdit d'arroser également les terrains de sport entre 8h et 20h. Alors tout ça est interdit. Sauf si l'eau vient d'un récupérateur d'eau de pluie, hein, bien sûr. Bon, malheureusement, les récupérateurs d'eau de pluie, eh bien, ça se vide aussi, hein, puisque à force de piocher dedans, eh bien, il n'y a plus de pluie, donc forcément, ça ne se remplit pas non plus. Donc faites bien attention à l'eau, hein, puisque je rappelle que ces mesures hein, d'alerte renforcées eh bien, pourraient d'ailleurs se renforcer encore plus dans les jours qui arrivent. Et puis, je rappelle également que nous sommes toujours en vigilance feu de forêt. Hein, bien sûr, vous l'avez sûrement vu si vous habitez sur la côte vendéenne, notamment du côté des Sables d'Olonne. Il y a eu encore des feux très récemment, hier je crois, et puis du côté de Trignac, à côté de Saint-Nazaire, puis même un petit peu partout, hein, faites bien attention, voilà, un mégot, un barbecue, une petite braise, un truc qui peut partir tout de suite. Voilà, donc il y a des accidents aussi qui arrivent, hein, voilà, malheureusement, mais il y a aussi beaucoup de négligence, donc faites bien attention, faites pas des barbecues en pleine nature, voilà, et même évitez d'en faire, hein, et puis c'est une bonne occasion d'arrêter de fumer, pourquoi pas, ou en tout cas faites bien attention, hein, y a des petits cendriers de poche qui existent, voilà, ça peut partir très vite, on l'a vu hein, au Sable d'Olonne avec plusieurs hectares qui ont été brûlés, à Trignac avec des maisons, des voitures brûlées, voilà, donc faites bien attention au feu, bien sûr. Et puis sur l'île-dieu également, la musique, elle revient dans quelques minutes. On va se quitter, on va terminer cette émission. Bonjour, la musique avec un groupe breton, c'est Madeleine Anne, ça s'appelle Fille Facile, à découvrir juste après la pause sur Neptune.
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place le dernier titre de Stéphane Echer sur Neptune, 11h27. On a terminé cette émission Bonjour de ce mardi 21 juillet aujourd'hui. J'espère que vous allez bien ce matin, en ce mardi ensoleillé, hein, soleil qui va rester d'ailleurs un petit peu toute la semaine. Voilà, il va faire beau, un peu comme aujourd'hui, comme hier. Le soleil en tout cas se couchera à 21h51 ce soir. On perd 2 minutes de soleil, il se lèvera à 6h36 demain matin. On fête les Victors aujourd'hui. Bonne fête aux Victors, hein, si vous en connaissez, n'oubliez pas de leur souhaiter une bonne fête aujourd'hui en ce mardi. Les horaires démarrés avec une basse mer à 16h48 cet après-midi, la pleine mer à 22h24 avec un coefficient de 50, retour de la basse mer demain matin à 5h16 et la pleine mer de retour à 11h02 demain matin avec un coefficient qui sera de 45. Voilà pour ces petites infos. On continue avec le programme sur Neptune. Et oui, parce qu'il se passe pas mal de choses, hein, bien sûr. Vous me retrouverez d'ailleurs dans quelques minutes dans l'agenda avec toutes vos sorties à faire sur l'île-Dieu. Voilà, c'est à 11h45 et à 13h45. Et puis c'est avant l'émission Bonjour également. Il y a plein de choses à faire en ce moment. Toutes les visites du patrimoine, notamment du cinéma également, avec plein de films. En ce moment, il y a Les Mignons, il y a Vaiana, il y a l'Odyssée, il y a la bataille de Gaulle également qui repasse. Voilà, donc si vous voulez vous faire un petit film, n'hésitez pas. Je vous en parle tout à l'heure à 11h45 et à 13h45. Il y a Je vous dis pas également, votre magazine d'information locale à 12h15 et à 19h15. Aujourd'hui, on reçoit donc les Tourbillons Souffle. Voilà, les Tourbillons Souffle qui font leur spectacle de danse ce week-end. Donc, ils nous parleront de tout ça. 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Il y a aussi Un cheveu sur la langue, Un poil dans la main tout à l'heure de 16h à 17h avec Yves Cadou. À 17h15, Question pour un champion avec le club de l'Île-Dieu qui vous retrouve chaque mardi et jeudi à 17h15. L'Apokitech ensuite à 18h40, votre dose de culture quotidienne, petite chronique pour découvrir un roman, un manga, un film, un jeu vidéo, une série. Il y a plein de choses aujourd'hui. C'est un roman, Là où chantent les écrevisses. Voilà, c'est tout un titre. Vous découvrirez ça tout à l'heure à 18h40. Voilà, la Pokitech, c'est 8h40 et 18h40 tous les jours pour découvrir tout ça. Puis en podcast, bien sûr, sur neptunefm.com. Voilà le programme sur Neptune. Il y a pas mal de choses. Puis il y a de la musique, bien sûr, avec des nouveautés, avec Adèle Castillon tout à l'heure, avec Zazie, avec Rosaline. Et tout de suite, on se quitte avec les Rolling Stones qui sont de retour également avec un nouveau titre. S'appelle Jealous Lover, à découvrir tout de suite. Demain, c'est Pascal pour l'émission Bonjour à partir de 10h. Et moi, je vous retrouve vendredi. Salut à tous!

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1: Mardi 21 juillet, vos sorties à faire sur les lieux, c'est dans l'agenda avec pour commencer aujourd'hui un escape game à la Citadelle. Il y a plusieurs sessions dans la journée, c'est en groupe, organisé donc par le service patrimoine de Lilleux, réservation à l'office de tourisme. Une exposition qui commence aujourd'hui, une exposition d'été de l'association Couleur Ilaise. Venez découvrir le travail de leurs adhérents. Ça commence aujourd'hui, c'est jusqu'à jeudi matin à la salle municipale de Saint-Sauveur, de 10h à 13h et de 17h30 à 20h. Une autre exposition à découvrir, c'est celle sur les pompiers, sur la caserne de Lilleux, à découvrir au pôle culturel du Petit Chiron, qui est à découvrir jusqu'au 31 octobre. Il y a une visite guidée ce soir à 18h30, si vous voulez la découvrir un peu plus en détail, et c'est gratuit, n'hésitez pas. Deux concerts maintenant à découvrir, le premier au bar de l'Escadrille de 18h30 à 20h30 et de 22h30 à 1h30 du matin. Ce sera le groupe Deep Brace du blues rock à découvrir à l'Escadrille. Et le deuxième concert, c'est au Fou Brassant à la microbrasserie, qui vous retrouve de 19h à 22h avec ce soir Chloé et son violoncelle à découvrir. Il y a du cinéma sinon pour aujourd'hui avec trois films à découvrir au ciné. Il est à 15h, c'est Toy Story 5 pour commencer, avec le retour d'Andrew Stanton au scénario. Il a scénarisé les 4 premiers Toy Story déjà, puis plein d'autres films de chez Pixar, et il revient donc pour ce 5e volet. Dans celui-ci, la technologie va débarquer et va remplacer peu à peu les jouets dans la vie des enfants, en accaparant toute leur attention avec leurs écrans, leur intelligence artificielle, tout ça. Woody revient donc pour porter secours à ses amis et empêcher aux autres jouets d'être complètement mis de côté et oubliés, à découvrir donc à 15h. À 18h, ce sera la bataille de Gaulle, J'écris ton nom. Le deuxième volet, c'est un diptyque biographique sur la vie du général de Gaulle et sur un peu les dessous de la Seconde Guerre mondiale. C'est en deux chapitres, le premier sur la période 40-42 qui est passé samedi dernier, et le deuxième aujourd'hui, donc à 18h, sur la période 43-44. On découvre donc ce général inconnu de tous à cette époque-là, qui va s'échapper pour Londres, essayer de sauver ce qu'il reste de la liberté en rencontrant Churchill notamment. Si vous voulez revoir les deux parties, eh bien la partie 1 ce sera jeudi prochain et la partie 2 encore mardi prochain pour la bataille de Gaulle. Et puis ce soir à 21h, ce sera l'Odyssée en version originale, le dernier film de Christopher Nolan qui dure 2h50, hein, qui met en scène donc l'Odyssée d'Homère avec tout un parterre d'acteurs, Matt Damon, Tom Holland, Robert Pattinson, tout ça. C'est en VO ce soir à 21h, et si vous préférez le voir en VF, ce sera demain. Et demain d'ailleurs, eh bien, il y a des animations pour le jeune public avec un Cherche et Trouve à la Citadelle. Demain matin à partir de 10h pour les enfants de 2 à 6 ans accompagnés d'un adulte, réservation à l'office de tourisme, et une animation en famille au Vieux Château, une enquête, une visite jeu. Vous découvrirez tout ça à 10h demain matin également. Réservation là aussi à l'office de tourisme. Voilà toutes vos sorties à faire sur les lieux.
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0: 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Il est midi.
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2: Bienvenue, 10h TU, midi, ici à Paris, le journal sur RFI.
3: Gilles Moreau.
2: Dans l'actualité, le président libanais reçu à la Maison-Blanche par Donald Trump, avec au menu des entretiens la situation au sud de Liban. L'armée libanaise a commencé à se déployer en application de l'accord avec Israël sur les zones pilotes, accord parrainé par les Washington, à suivre dès le début du journal. Au Moyen-Orient, une 10e nuit consécutive d'échanges de frappes entre Américains et Iraniens. Les débuts du nouveau Premier ministre britannique marqués par une mesure symbolique en faveur du pouvoir d'achat, la TVA sur l'électricité des ménages sera bientôt supprimée. En France, polémique autour de la loi d'urgence agricole sur le point d'être définitivement votée au Parlement. Le Premier ministre reçoit la ministre de la Transition écologique qui aurait l'intention de démissionner. Le président libanais Joseph Aoun donc est reçu aujourd'hui à la Maison Blanche par Donald Trump, le président américain dont l'administration fait pression sur Beyrouth afin de désarmer le Hezbollah pro-iranien. Israël en fait une condition pour se retirer du sud du pays. Les États-Unis ont annoncé hier le début de l'application d'un accord confiant à l'armée libanaise le contrôle de zones pilotes dans le sud. Une délégation américaine se trouve sur le sol libanais pour coordonner les détails de l'opération. Nous retrouvons sur place Paul Ralifet.
4: Les modalités de la mise en œuvre du dispositif expérimental des zones pilotes restent floues. L'accord prévoit la création d'une structure de coordination entre les armées libanaises et israéliennes sous l'égide des États-Unis. Une délégation militaire américaine présente à Beyrouth doit s'assurer du respect par le Liban de ses engagements qui consistent à désarmer le Hezbollah et à démanteler ses infrastructures dans les zones pilotes. Des informations parues dans la presse libanaise indiquent qu'une annexe sécuritaire signée par le Liban et Israël comporte les noms de 3400 membres du Hezbollah qui ne seront pas autorisés à retourner dans leur village. C'est seulement si les États-Unis et Israël estiment que l'armée libanaise a bien rempli sa mission que les Israéliens entameront un retrait progressif du sud Liban. Deux des trois villages englobés dans la première zone pilote n'ont jamais été occupés par l'armée israélienne. Paul Khalifeh, Beyrouth, RFI.
2: Et ce matin, en application de l'accord israélo-libanais, l'armée du pays du Cèdre a entamé son déploiement dans un village dont l'armée israélienne contrôlait les abords. Toujours des échanges de frappes entre Américains et Iraniens. Pour la 10e nuit consécutive, l'armée américaine a mené une vague de bombardements pendant que Téhéran poursuivait ses attaques dans la région contre les intérêts américains. Ce matin, les Iraniens ont ciblé des installations de radars et de défense anti-aérienne dans le Golfe, avertissant Washington d'attaques encore plus puissantes à venir. Les débuts du nouveau Premier ministre britannique marqués par une mesure symbolique. Andy Burnham a annoncé un premier geste en faveur du pouvoir d'achat des ménages avant d'autres attendus dans les prochains jours. La TVA sur l'électricité des ménages sera supprimée le 1er octobre, ce qui devrait diminuer la facture d'un ménage moyen d'environ 45 livres par an, 53 euros. Andy Burnham réunit aujourd'hui son gouvernement, expurgé des fidèles de son prédécesseur Keir Starmer. Quant à la politique étrangère, Andy Burnham a choisi Ed Miliband, ancien chef du Parti travailliste et figure de l'aile gauche du parti, pour représenter la diplomatie britannique. On écoute sur ce point un spécialiste du Royaume-Uni, Alma-Pierre Bonnet, de l'université Jean Moulin Lyon 3.
5: Burnham est pro-européen. Il a dit qu'il voulait retourner au sein de l'Union européenne de son vivant. Voilà, donc c'est peut-être pas lui qui le fera. Il est quand même assez prudent à ce niveau-là, parce qu'il ne veut pas non plus aliéner une certaine partie de son électorat, remporter des divisions au sein de la société britannique. Donc voilà, peut-être un rapprochement plus marqué que sous Keir Starmer, qui voulait juste cette réinitialisation des relations avec l'Union européenne. Peut-être que lui va aller un peu plus loin, à voir. Et je pense que l'investissement, notamment avec John Healey comme ministre des Finances, ministre de l'Économie, je ne vois pas comment Londres pourrait réduire son engagement par rapport à Kiev. Il n'a pas énormément parlé des relations internationales. Et il y a aussi la question avec l'ami, point d'interrogation, américain, avec Trump notamment, qui était un peu froid au début, parce que Burnham a eu des mots parfois un petit peu durs envers Donald Trump. Trump a dit Burnham, c'est le maire d'une ville, voilà, de façon un peu péjorative. En revanche, Trump semble apprécier le fait que Burnham veuille relancer l'industrie du pétrole au nord du Royaume-Uni. Donc voilà, c'est assez intéressant à ce niveau-là, je pense.
2: Analyse d'Alma-Pierre Bonnet, recueillie par Mélissa Barra. Au lendemain d'une journée qui a fait au moins 14 morts en Ukraine et en Russie, un incident signalé en pleine nuit en mer Noire. Une frappe contre un navire transportant du propane vers un port ukrainien provoquait un important incendie à bord, blessant 3 marins et contraignant l'équipage à évacuer. Direction maintenant l'Italie, où une enquête a été ouverte après la mort d'un Marocain lors de son interpellation par la police à Bologne. Le jeune homme vivait depuis l'âge de 5 ans en Italie, où il gérait une petite entreprise de transport. Il est mort dimanche dernier sous le poids de 2 policiers qui voulaient le maîtriser. Il n'était pas armé, n'avait blessé personne. Récit de notre correspondante Anne Lenire.
3: Le visage au sol, les mains menottées dans le dos, alors que 2 policiers pesant de tout leur poids sur son corps s'apprêtaient à lui lier les chevilles, Abderrahim Fakir s'est mis à crier « Aidez-moi, au secours, ça suffit !» Malgré ses appels, les policiers, tout comme le personnel sanitaire, n'ont rien fait pour le soulager. Il est mort après plusieurs minutes d'agonie, comme en témoignent des images vidéo. Hier soir, des centaines de personnes se sont rassemblées dans le centre-ville. Certaines ont dénoncé un assassinat rappelant le meurtre de George Floyd aux États-Unis en 2020. Tous ses voisins et sa famille qui réclament justice ont exprimé leur tristesse et leur indignation.
6: D'après ce que je connais de lui, il était bon comme du bon pain. Ce qui lui est arrivé pourrait aussi m'arriver. Ils ont vaporisé du spray au poivre alors qu'il était asthmatique.
7: Il suffit de pas grand-chose pour tuer, mais là, selon moi, c'est inhumain.
3: Le parquet de Bologne a inscrit dans un registre particulier les 2 policiers et 4 membres du personnel sanitaire en application d'une nouvelle mesure sur la légitime défense qui permet à tout professionnel commettant un délit dans l'exercice de ses fonctions d'éviter des poursuites pénales à condition qu'il existe une cause évidente de justification. Anne Lenire, Rome, RFI.
2: Un accrochage en mer de Chine méridionale entre la Chine et les Philippines menace de peser sur la réunion ce mardi de l'ASEAN. L'organisation des pays d'Asie du Sud-Est qui se réunit à Manille. Les États-Unis et leurs alliés ont dénoncé l'attitude dangereuse de la Chine. En Inde, le mouvement de contestation appelé Parti des Cafards promet de poursuivre sa mobilisation jusqu'au départ du ministre de l'Éducation. Ce mouvement fédère la colère contre les fraudes aux examens et plus largement le ras-le-bol de la jeunesse indienne. Au Venezuela, le bilan du double séisme du 24 juin s'alourdit. Quelques 70 nouveaux décès ont été enregistré lors des dernières 24 heures, portant provisoirement le total à 5278 morts. En France, vers l'adoption définitive au Parlement de la loi d'urgence agricole, dernière étape aujourd'hui au Sénat. Le vote semble acquis malgré la polémique sur les pesticides. Elle pourrait entraîner cette polémique la démission de la ministre de la Transition écologique, Monique Barbu. Le Premier ministre Sébastien Lecornu appelle sur le réseau X à ne pas instrumentaliser cette loi des fins politiciennes. Il devait recevoir en cette fin de matinée sa ministre. Et maintenant, ces données de la NASA sur le climat sauvegardées par précaution. C'est une équipe suisse qui les a mises à l'abri. 20 millions de films en haute définition, des informations essentielles pour les climatologues que l'Agence spatiale américaine partage aujourd'hui encore en accès libre. Ces chercheurs ont préféré prendre les devants, craignant que cela ne dure qu'un temps en raison des coupes budgétaires qui frappent la recherche scientifique aux États-Unis. Simon Rosé.
8: Thomas Tsurboren, à l'origine de ce projet de sauvegarde, connaît très bien la valeur de cette montagne de données. Cet américano-suisse est l'ancien directeur scientifique de la NASA. Aujourd'hui, à l'école polytechnique de Zurich, il a piloté depuis des semaines cette initiative. 100 millions de gigaoctets de mesures du climat sur plusieurs décennies, désormais copiés depuis les serveurs de l'agence spatiale américaine sur les ordinateurs de ses équipes. Un an de travail pour quelques 6 milliards de fichiers, des informations sur les émissions de gaz à effet de serre, les relevés de température, les précipitations, la superficie des calottes glaciaires. Le but affiché, s'en servir pour entraîner des modèles d'intelligence artificielle pour les rendre capables de réaliser des prévisions météo fiables. Le but avoué, maintenir l'accessibilité de ces données à la communauté scientifique internationale si jamais les États-Unis venaient à en restreindre l'accès. Ce n'est aujourd'hui pas encore le cas, mais d'importantes réductions des financements consacrés à l'étude du climat sont en cours aux États-Unis. Mieux vaut donc prévenir que guérir, et l'équipe prévoit prévoit déjà de doubler la mise avec les données d'une autre agence américaine, la NOAA, chargée de l'étude de l'atmosphère et de l'océan.
2: Simon Rosé. Plusieurs équipes du Tour de France ont reçu la visite d'inspecteurs antidopage hier soir lors de la journée de repos. Parmi ces équipes, CMA-CGM de Paul Sexas. Et puis le peloton, lui, débute aujourd'hui près du lac Léman, la dernière semaine du Tour, avec un contre-la-montre individuel. Bonne journée sur RFI, tout de suite avec Emmanuel Bastide. Bonjour.
9: Bonjour Gilles Moreau.
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12: Le nouveau spectacle Brassé d'amour en renaissance de la compagnie ilaise Tourbillon Souffle sera joué sur l'Île-Dieu samedi 25 et dimanche 26 juillet à 21h au Casino. Béatrice, chorégraphe et présidente de la compagnie, bonjour.
13: Bonjour Roland.
12: Ça va bien Béatrice?
13: Très bien.
12: Danse contemporaine, chant sacré et musique ancienne, est-ce un bon résumé pour ce spectacle 2026?
13: Oui et non. Il y a maintenant 4 ans, nous étions dans Ravel et puis on remonte le temps. Après, nous avons été dans Schubert, après dans Bach, dans Monteverdi, et cette année, c'est la musique de la Renaissance. Alors, c'est en même temps des ballades et en même temps des chants sacrés. Les ballades à la Renaissance, c'était un peu comme le rap actuel, c'est-à-dire pour dire des choses très, très particulières sur la vie de tous les jours.
12: Et si tu veux donner des exemples, vas-y, hein, je t'en prie.
13: Il y a un chant, par exemple, qui était le chant des oiseaux. On a vraiment la sensation que ce sont des oiseaux qui chantent et qui se baladent dans la rue.

0: C'est très, très, très, très chouette. Alors, il y avait déjà beaucoup de chansons d'amour, mais il y avait aussi vraiment des chants de la vie de tous les jours. Et c'est moi ce que j'ai vraiment essayé de choisir. Donc, entre ballades et des chants sacrés aussi, parce que c'est aussi, ça faisait aussi partie de cette musique de la Renaissance. C'est la danse contemporaine avec les ballades, les chants sacrés et cette musique ancienne, parce qu'il y aura aussi des moments où il y aura que de l'instrumental, et donc il y aura aussi de la danse contemporaine. C'était vraiment un petit, voilà, une vraie interrogation. Est-ce qu'on peut mettre de la danse contemporaine sur de la musique très ancienne? Et oui, je pense que c'est possible.
1: T'as réussi? Est-ce que ça a été simple, ce mélange?
0: Non,
1: de différents arts?
0: Non, c'est pas simple, mais j'aime beaucoup la rencontre des différents arts. Donc c'est ça qui m'intéresse beaucoup.
1: Peux-tu nous présenter les instruments et musiciens du spectacle?
0: Alors, nous avons des instruments anciens. Donc nous avons viol de gambe, théorbe.
1: C'est quoi théorbe?
0: Le théorbe, c'est un luth. C'est un luth particulier avec un très très grand manche. Il y a une harpe. Et il devait y avoir un clavecin, mais c'est pas tout à fait sûr qu'il puisse venir. Et puis les chanteurs, ben il y a des chanteurs, il y a une soprane, une mezzo-soprane, deux ténors et un baryton.
1: Martin Barigaud, baryton, a travaillé notamment avec Escale Lyrique.
0: Et avec Toti Ganti, bien sûr. Et puis Carlos Porto aussi, qui est ténor aussi. Voilà, donc ils aiment beaucoup Lille, ils reviennent régulièrement.
1: Et est-ce que ça a été simple pour toi de monter ce spectacle?
0: C'est toujours une aventure de monter un spectacle, mais c'est toujours une belle aventure. Voilà. Ce qui est compliqué, c'est qu'il y a des chanteurs à Paris, des musiciennes qui sont à Lyon, et moi qui suis sur l'Île-Dieu. Donc, voilà, pour essayer d'harmoniser tout ça, mais nous y arrivons. Et là, on va faire une très grosse dizaine de jours de répétition intense pour pouvoir tout mettre ensemble, parce que chacun a bien travaillé dans son coin.
1: On a parlé des instruments, des musiciens, des chanteurs et chanteuses. Peux-tu nous présenter les danseurs et danseuses?
0: Alors, je n'ai que des danseuses. Donc, il y a une des instrumentistes qui va danser, qui va faire deux duos avec moi. Et puis, il y a deux jeunes danseuses qui ont déjà été là l'année dernière et qui ont très envie de continuer. Et qui
1: tu peux les nommer si tu veux. Hein.
0: Bien sûr, Tia et Léa, qui, elles, vraiment dansent très bien, fait d'énormes progrès. Alors, je crois qu'au départ, c'était un petit peu difficile, cette musique. Et puis finalement, eh ben, elles l'aiment bien. Voilà. Elles vont même faire un duo que toutes les deux, et ça, c'est super.
1: Ces deux jeunes danseuses ont quel âge?
0: 12 et 13. Et elles y arrivent. Moi, j'ai toujours aimé mélanger les arts et mélanger aussi les professionnels et non professionnels.
1: Et les âges également?
0: Et les âges également, voilà.
1: C'est un sacré challenge, à chaque fois, non?
0: À chaque fois.
1: Est-ce que tu dis c'est une galère ou ça va le faire?
0: Non.
1: Par exemple, à la première, qu'est-ce qu'on se dit avant de monter sur scène?
0: Général, on a la générale pour ça. Donc, à la générale, si ça se passe très mal, on sait que ça va très bien se passer après. Voilà. Mais oui, c'est toujours un challenge, mais c'est jamais une galère. Non, c'est vraiment une joie de pouvoir faire rencontrer toutes ces personnes.
1: Et il y a aussi des vitraux.
0: Comme chaque année, je travaille avec Kim Enjung, qui est donc en même temps un vitrailliste, en même temps un peintre. Et donc, on essaye à chaque fois avec Nico, donc Nico Guitare, qui fait toutes mes conduites de lumière, on essaye à chaque fois de faire un petit peu quelque chose de différent. Et cette année, on va vraiment avoir une chose très différente, c'est que les danseuses vont être en bas et les musiciens vont être sur scène. Voilà. Donc, et on va...
1: Est-ce que le public sera autour des danseuses?
0: Il y aura les gradins, donc il sera au-dessus. On peut pas. J'adorerais qu'il soit autour, mais c'est pas tout à fait. Le casino ne s'y prête pas complètement. Bientôt, un jour, on aura une salle de spectacle où ça sera possible.
1: Les décors sont-ils importants pour ce spectacle? Hors vitraux, bien sûr.
0: Ce sont les lumières qui sont importantes. Non, on n'a pas un très gros décor. C'est surtout vraiment les lumières et l'assemblage des vitraux et des peintures qui font que ça fait vraiment
1: un ensemble,
0: et puis l'impression, là, on va essayer de faire quelque chose qui ressemble un peu à de la 3D, mais je suis pas sûre que... On verra après.
1: Brassée d'amour en Renaissance, est-ce qu'il y a vraiment une histoire que vous racontez au fil de ce spectacle?
0: Oui, parce que je choisis toujours les musiques qui vont en progression. Et donc on part d'un chant sacré. Après, j'ai vraiment essayé d'alterner en même temps chant sacré, en même temps justement balade ou instrumentale, et pour aller, pour finir par sing joyfully, ça veut dire chanter joyeusement en vieil anglais. Donc c'est super.
1: Le public passe par différentes émotions en t'écoutant parler, Béatrice.
0: Ben, j'espère.
1: Non, est-ce qu'il y a de la joie, de la peine, peut-être de la tristesse, ou de l'anxiété même?
0: Plutôt, je pense, il y a dans les chants de la Renaissance, c'était soit une grande nostalgie, soit des choses très joyeuses, soit l'amour, hein, toutes les ballades d'amour, soit des choses de la vie ou de la nature. Voilà, donc il y a ce chant des oiseaux que j'aime particulièrement, qui est très dur à chanter. Et pas facile à danser, mais qui, j'espère, vraiment va être quelque chose de beau.
1: Un chant en français ou en d'autres langues?
0: Alors, c'est du vieux français, sauf le dernier chant qui sera en vieil anglais.
1: Qu'est-ce que tu appelles du vieux français?
0: Revecci venir di printemps, ça veut dire voici revenir le printemps.
1: Est-ce que ça sera sous-titré ou pas du tout?
0: Non, les chanteurs chantent tellement bien qu'on va tout comprendre.
1: Et que, comme tu dis que c'est du vieux français, c'est pour ça que je te pose la question.
0: Non, ça je pense qu'il faut se laisser bercer par cette musique sans essayer. Théoriquement, entre la façon dont chantent les chanteurs, la façon dont jouer la musique et ce que nous dansons, il y a quelque chose qui est propre à chacun de ce qu'on perçoit et de ce qu'on comprend.
1: Ce spectacle brassé d'amour en Renaissance est accessible à un public à partir de quel âge?
0: Écoute, c'est accessible à tout public. Il faut juste que peut-être que des tout petits enfants s'ennuieraient un peu parce que c'est quand même une heure et quart. Donc, voilà, sans entraque, ça s'enchaîne. Et c'est une chorégraphie, c'est bien que ça soit un minimum quand même d'une heure.
1: Tu as commencé à penser à ce spectacle depuis quand? Est-ce qu'il y en a un qui se finit, tu penses au suivant, etc., etc. C'est un éternel recommencement.
0: Il y avait malheureusement, elle n'a pas pu venir, mais l'année dernière, on avait une jeune femme qui s'appelait Solveig et qui faisait du cornet à bouquin et du sac-bout. Et elle avait très envie de chanter la Renaissance, mais bon, elle a été embauchée dans un super ensemble, donc malheureusement, elle n'a pas pu venir.
1: Tant mieux pour elle, alors.
0: Tant mieux pour elle. Voilà, je suis très, très contente pour elle. Elle était très triste pour nous. Mais donc, je m'étais dit, tiens, pourquoi pas la Renaissance? Et j'ai été un peu chercher dans la Renaissance et j'ai trouvé des très belles musiques.
1: Tarif et comment réserver pour découvrir ce spectacle brassé d'amour en Renaissance?
0: Alors, c'est soit à l'Office du Tourisme, soit il y aura une billetterie sur place. Donc, c'est 15 euros, c'est 8 euros pour les étudiants et c'est gratuit moins de 18 ans.
1: C'est à découvrir le samedi 25 et dimanche 26 juillet à 21h au Casino. Béatrice, chorégraphe et présidente de la compagnie Tourbillon Souffle, merci beaucoup, à très bientôt.
0: Merci Roland, à tout bientôt.

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Il est 13h. 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
1: Mardi 21 juillet, vos sorties à faire sur l'île-dieu, c'est dans l'agenda avec pour commencer aujourd'hui un escape game à la Citadelle. Il y a plusieurs sessions dans la journée, c'est en groupe, organisé donc par le service patrimoine de l'île-dieu, réservation à l'office de tourisme. Une exposition qui commence aujourd'hui, une exposition d'été de l'association Couleur Ilaise. Venez découvrir le travail de leurs adhérents, ça commence aujourd'hui, c'est jusqu'à jeudi matin à la salle municipale de Saint-Sauveur, de 10h à 13h et de 17h30 à 20h. Une autre exposition à découvrir, c'est celle sur les pompiers, sur la caserne de l'île-dieu, à découvrir au pôle culturel du Petit Chiron, qui est à découvrir jusqu'au 31 octobre. Il y a une visite guidée ce soir à 18h30, si vous voulez la découvrir un peu plus en détail, et c'est gratuit, n'hésitez pas. Deux concerts maintenant à découvrir, le

0: au bar de l'Escadrille de 18h30 à 20h30 et de 22h30 à 1h30 du matin. Ce sera le groupe Deep Brace du blues rock à découvrir à l'Escadrille. Et le deuxième concert, c'est au Fou Brassant à la microbrasserie qui vous retrouve de 19h à 22h avec ce soir Chloé et son violoncelle à découvrir. Il y a du cinéma sinon pour aujourd'hui avec 3 films à découvrir au ciné-ilet. À 15h, c'est Toy Story 5 pour commencer avec le retour d'Andrew Stanton au scénario. Il a scénarisé les 4 premiers Toy Story déjà, puis plein d'autres films de chez Pixar. Et il revient donc pour ce 5e volet. Dans celui-ci, la technologie va débarquer et va remplacer peu à peu les jouets dans la vie des enfants en accaparant toute leur attention avec leurs écrans, leur intelligence artificielle, tout ça. Woody revient donc pour porter secours à ses amis et empêcher aux autres jouets d'être complètement mis de côté et oubliés, à découvrir donc à 15h. À 18h, ce sera la bataille de Gaulle, J'écris ton nom. Le deuxième volet, c'est un diptyque biographique sur la vie du général de Gaulle et sur un peu les dessous de la Seconde Guerre mondiale. C'est en 2 chapitres, le premier sur la période 40-42 qui est passé samedi dernier et le deuxième aujourd'hui, donc à 18h, sur la période 43-44. On découvre donc ce général, inconnu de tous à cette époque-là, qui va s'échapper pour Londres, essayer de sauver ce qu'il reste de la liberté en rencontrant Churchill notamment. Si vous voulez revoir les deux parties, eh bien la partie 1 ce sera jeudi prochain et la partie 2 encore mardi prochain pour la bataille de Gaulle. Et puis ce soir à 21h, ce sera l'Odyssée en version originale, le dernier film de Christopher Nolan qui dure 2h50, hein, qui met en scène donc l'Odyssée d'Homère avec tout un parterre d'acteurs, Matt Damon, Tom Holland, Robert Pattinson, tout ça. C'est en VO ce soir à 21h et si vous préférez le voir en VF, ce sera demain. Et demain d'ailleurs, eh bien, il y a des animations pour le jeune public avec un Cherche et Trouve à la Citadelle demain matin à partir de 10h pour les enfants de 2 à 6 ans accompagnés d'un adulte. Réservation à l'office de tourisme et une animation en famille au Vieux Château, une enquête, une visite jeu, vous découvrirez tout ça à 10h demain matin également. Réservation là aussi à l'office de tourisme. Voilà toutes vos sorties à faire sur les lieux.
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0: 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Salut.
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0: 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Il est 16h.
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3: Bonjour. Comment allez-vous, ce joueur? Eh bien, ce joueur, nous allons parler d'un certain Lucien Ginsburg, oui, là, qui était né le 2 avril 1928 à Paris et qui est décédé le 2 mars 1991. Mais qui se cache derrière ce nom? Oh, ben, écoutez, allez, je vous le dis tout de suite, hein, c'est Serge Gainsbourg. Donc, on va parler de lui et de ses chansons, mais plutôt de ses débuts, exactement, de ses débuts dans la chanson, bah, qui n'ont pas été simples, on va le dire, hein, c'est bien ce qu'on peut dire, ça n'a pas été simple. Il a attendu un petit peu longtemps à avoir du succès, le monsieur. Mais on va revenir au début de monsieur Gainsbourg, qui chante, c'est des premières chansons, comme celle-là, qui s'appelle Baudelaire. Serge Gainsbourg qui chante du Baudelaire. Là, il a fait que la musique, il n'a pas fait les paroles.

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Serge Gainsbourg qui chante du Charles Baudelaire. Et oui, au début, il chantait des chansons comme cela. Monsieur Gainsbourg, il faisait un peu de musique. Mais il faut dire que jusqu'à 30 ans, même, il ne faisait pas de chansons. Il l'était, Lucien Gainsbourg. Au départ, il s'appelle J-N-S-B-U-R-G. Vit de petits métiers. Il est entre autres professeur de dessin, de chant, surveillant. Mais son activité principale est la peinture. Oui, il aurait aimé être un génie de la peinture, comme Francis Bacon ou Fernand Léger, dont il fut l'élève. Et en 1954, il abandonne cette espèce de bohème de peintre pour devenir crooner de piano dans les bars. Enfin, parallèlement, en fin de compte, hein, il abandonne la bohème. Bon, il fait un peu de crooner de bar, de piano bar, hein, casino des villes côtières, comme le Touquet, Paris-Plage. Eh bien oui, il faut bien gagner sa croûte quand même.

La chanson de Prévert, oui. Après avoir chanté du Charles Baudelaire, eh bien, il a parlé de Prévert, mais il a pas repris du Prévert. Il a chanté cette chanson de Prévert. Dès 1954, d'ailleurs, Gainsbourg dépose ses titres à la SACEM. D'abord sous son nom, puis sous le pseudonyme de Julien Gris, évoluant en Julien Grix. Puis, à partir d'avril 1957, sous son pseudonyme définitif de Serge Gainsbourg, il expliquera que le prénom de Serge évoque la Russie et que les voyelles A et O, ajoutées à son nom, sont une réponse aux enseignants qui écorchent son patronyme. Mais selon Jane Birkin, il a plus spécifiquement choisi ce nom en référence au peintre anglais Gainsbourg, qu'il admirait. Voilà, on va écouter une autre chanson de Monsieur Gainsbourg. Maintenant, Serge.

Serge Gainsbourg, black trombone. Et dès 1954, Lucien Gainsbourg dépose ses titres à la SACEM. D'abord, j'ai déjà dit, bien sûr, mais il y a une révélation, ce monsieur. En voyant en cabaret Miller Larsouille, Boris Vian, qui écrit et interprète des textes provocateurs, drôles, cyniques, loin du répertoire des vedettes du moment.

0: L'eau à la bouche, Serge Gainsbourg. Bientôt en 1955, engagé comme pianiste d'ambiance pour jouer des standards de jazz, il est engagé par Francis Claude, qui était le directeur artistique du cabaret, donc le cabaret Miller Larsouille. Et Serge Gainsbourg accompagne également à la guitare, la chanteuse Michèle Arnaud.
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0: Michel Arnaud qui... Il accompagne à la guitare Michel Arnaud, mais Michel Arnaud, elle perçoit en lui un style nouveau. Et en 1957, par hasard, Michel et Francis, les deux, donc Francis Claude, le directeur artistique, et Michel Arnaud, la chanteuse, découvrent avec stupéfaction les compositions de Gainsbourg en allant chez lui voir ses toiles. Le lendemain, Francis Claude pousse Serge sur scène, mort de trac, il interprète son propre répertoire, dont le poinçonneur des Lilas.
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1: Serge Gainsbourg, bien sûr, le poinçonneur des Lilas. Et donc, il commence à chanter un petit peu sur la scène de Millor Larsouille. Et Francis Claude, le fameux directeur artistique de ce cabaret, eh bien, le présente, il le présente d'abord dans son émission sur les ondes de Paris Inter, à l'époque, le 5 janvier 1958. Et puis, il le présente aussi à Jacques Canetti, alors directeur du Théâtre des Trois Baudets et directeur artistique des disques Philips.

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1: Serge Gainsbourg, chez les yéyé, oui, bah oui, 58-59, c'est le début des années yéyé. Et pour Jacques Canetti, bah, la ressemblance entre Boris Vian et Serge Gainsbourg est troublante. Le même trac, la même élégance, une vision cynique de l'époque. Et Jacques Canetti prend en main la carrière naissante de Serge Gainsbourg.

Elle a E dans la A, T-I-T-I-A, bien sûr. Oui, elle a Laetitia, Laetitia. Oui, Serge Gainsbourg qui nous chante cette chanson. Et puis ben, Serge Gainsbourg, Canetti, qui prend donc sa carrière en main, il propose de chanter aux Trois Baudets et dans les tournées qu'il organise avec Jacques Brel, Guy Béard, Raymond Devos. Avec son style si éloigné de ceux de Montand, Bécaud ou Brassens, eh bien, il commence à doucement percer, monsieur Serge Gainsbourg.

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Serge Gainsbourg, Dr. Jekyll et Mr. Hyde, bien sûr. Et puis, bien dès lors, dès que ça commence à aller mieux bien pour lui, Gainsbourg fait ses premières armes, composant de nombreuses chansons et même une revue musicale. Et oui, il décide alors d'abandonner la peinture pour se consacrer à la composition musicale et détruit la quasi-totalité de ses œuvres, de ses toiles.

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deuxième volet de cette émission consacrée à M. Gainsbourg. On va parler bien sûr de ses interprètes, parce qu'au départ, Michel Arnaud était donc une des premières chanteuses connues qui a chanté des chansons de Gainsbourg, bien sûr, puisqu'elle a enregistré dès 58 plusieurs titres, voyez-vous. Mais il n'y avait pas qu'elle, parce que donc justement, il y a, comment elle s'appelle, Pia Colombo, elle... Bah, c'est juste après, d'ailleurs, Pia Colombo, qui est donc née Eliane Marie Amélie Colombo, née le 16 juillet 1930 à Homblières, dans le Nord, dans l'Aisne, pardon, est morte le 16 avril 1986 à Créteil. Eh bien, en 1959, Pia Colombo chante et enregistre le titre Défense d'afficher, oui. Et il fait partie des six premières chansons que Lucien Gainsbourg, alias Julien Grix, alias Serge Gainsbourg, dépose en 1954 à la SACEM, dont deux seulement seront sauvées de l'oubli, dont celle-là, bien sûr, Défense d'afficher.

Défense d'afficher Pierre Colombo, une chanson de Serge Gainsbourg. Mais il n'y a pas qu'elle qui chante, il y a d'autres personnes, des gens célèbres à l'époque. Hein. Philippe Clay, tiens, Philippe Clay par exemple, lui aussi interprète un texte et la musique de M. Serge Gainsbourg. La chanson, elle s'appelle « Chanson pour Tézig », non, pour Mézig. Ah non, c'est pour Tézig ou pour Mézig ? Je ne sais même plus. Attendez, je vais regarder ça de plus près. C'est chanson pour Tézig. Ah bah oui, parce que faut pas confondre Tézig et Mézig. Bah oui, c'est pas pareil. Vous connaissez, oui, c'est de l'argot, bien sûr, ça. Alors, Mézig, c'est moi, et Tézig, c'est toi. Voilà, c'est l'autre, quoi. Donc, bah écoutez, je laisse avec Philippe Clay, qui va vous expliquer ça beaucoup mieux que moi.

Elle a quitté Mézig, alias Philippe Clay, pour un autre, pour Cézig, un autre. C'est lui dont elle parle, dont il parle. Elle s'appelle Tézig, bien sûr. Enfin bon, vous avez compris la chanson. J'en suis bien certain. Une autre personne aussi, interprète du Gainsbourg, moins connue, c'était une chanteuse un peu marginale, mais elle a fait une très belle carrière, s'appelle Hélène Martin, qui est née le 10 décembre 1928 à Paris. Elle a été auteure, compositrice, interprète, et elle a consacré sa carrière à la mise en musique et à l'interprétation de la poésie. Elle est morte à 92 ans d'ailleurs, le 21 février 2021, à Cordemais, en Loire-Atlantique, où elle est inhumée. On va écouter Hélène Martin qui chante Ronsard 58 de Monsieur Gainsbourg, bien sûr.

comme disait Ronsard, et Rose, elle a vécu ce que vivent les roses, espace d'un maintenant, etc. Voilà. On a une autre chanson, c'est d'un autre monsieur. Alors là, moi j'étais un peu surpris, je ne savais pas qu'elle avait chanté du Gainsbourg. C'est Francis Lemarque. Francis Lemarque a chanté aussi une chanson de Gainsbourg. Cette chanson, elle s'appelle « Elle n'avait que 17 ans ». Alors là, Gainsbourg n'a fait que les paroles françaises. Hein. La chanson, elle est de Marty Robbins. C'était un chanteur de musique country américain, mais c'était également un acteur, un compositeur, un producteur, et puis un pilote de course américain aussi, ce course automobile de Stock Car. Donc ce monsieur, il était né en 1925 et il est décédé en 1982. Mais la chanson, les paroles françaises sont de Serge Gainsbourg. Cette chanson qui s'appelle « Qui est devenue », donc après « Qui est devenue », elle n'avait que 17 ans et c'est chanté par Francis Lemarque.

insiste Marc, elle n'avait que 17 ans. Rappelons qu'à cette époque, la majorité est à 21 ans. Très beau texte de Gainsbourg quand même, bien tourné comme d'habitude, comme beaucoup de thèses de Gainsbourg. Et puis il y a des textes que Gainsbourg a chantés, mais qui ont été repris aussi par d'autres personnes, bien sûr. Alors je ne sais pas si c'est lui qui les a chantés au début, puis après les autres l'ont repris, ou vice-versa, mais par exemple cette chanson « Les Goémons », Les Goémons de Gainsbourg, tout le monde connaît. Et c'est Catherine Sauvage là, qui la chante, cette chanson, avec une belle interprétation aussi. Catherine Sauvage, Les Goémons, chanson de Serge Gainsbourg, bien sûr.

0: Catherine Sauvage, les Goémons, une chanson de Serge Gainsbourg. Un autre monsieur, un monsieur aussi a chanté du Gainsbourg, c'est monsieur Jean-Claude Pascal, lui aussi très connu à cette époque, et il a pris une chanson de Gainsbourg, c'est en relisant ta lettre. Alors là, c'est vraiment un petit exercice de style de Gainsbourg, qui lit la lettre de la dame qui lui a envoyé un courrier, et qui... lui dit qu'elle a fait quand même quelques fautes d'orthographe. On écoute Jean-Claude Pascal interpréter cette chanson de Gainsbourg.
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1: Jean-Claude Pascal, en relisant tête, plein d'humour, cette espèce d'humour qu'avait Monsieur Gainsbourg, un humour un peu cynique par moment, mais tellement drôle. Et une dame aussi a chanté du Gainsbourg. Ah oui, bah, je crois qu'ils ont une petite aventure ensemble aussi. C'était Juliette Gréco, bah, qui a interprété pas mal de Serge Gainsbourg aussi. Je crois qu'il a écrit des chansons pour elle. Et une chanson, entre autres, de Gainsbourg qu'elle a chantée, ça s'appelle « Accordéon ».

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0: Juliette Gréco qui chante cette chanson, accordéon, l'accordéoniste avec son accordéon. Et oui, un moment après, ben, avec la vie, ils n'ont fait plus attention à l'accordéon. C'est un peu dommage, mais ben, c'est la vie qui passe. Qu'est-ce que vous voulez, ça change. Là, il y a un monsieur que je vais vous faire entendre qui interprète une chanson de Serge Gainsbourg. Là aussi, quand j'ai découvert cette chanson-là, j'ai trouvé ça un peu... Je ne savais pas. Et je ne vais même pas vous dire qui c'est. Je vais vous laisser deviner qui chante. Et on reparle de la chanson après. Je ne vais même pas vous dire le titre de la chanson. Ah, si je vous le dis, c'est « Mes petites odalisques ». On revient là-dessus juste après tout cela. Alors, qui chante et qu'est-ce qu'il veut dire avec odalisque? Eh bien, on le saura. Mais après cette chanson, chantée par... Ben non, je ne vais pas vous le dire. Je vais vous laisser deviner. Bon, dites donc quand même.
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Alors, ça y est, vous avez deviné qui c'était? Eh bien, écoutez, on va commencer par dire ce que c'est qu'un ésodalisque. Un ésodalisque désigne historiquement les femmes de chambre ou esclaves servant les dames du harem dans l'Empire ottoman. Bon, ça c'est fait. Bien que le terme ait évolué en Occident pour évoquer une concubine ou une figure de sensualité exotique. Ah, hein, oui, ça commence à... Oui. Ah, ben, ça, maintenant, on a fait le On sait ce que c'est que les odalisques, mais qui chantait? Hein? Oui, voilà, ça c'est autre chose. Qui pouvait chanter cette chanson-là? Vous avez reconnu la voix? C'est vraiment à tous ses débuts, à ses tout débuts, ce monsieur-là. Oui, ça vient... Alors, qui pouvait chanter cette chanson-là? Eh bien, c'était Hugues Auffray qui chantait « Mes petites odalisques », voilà. Et maintenant, bien, une dame qui chante une chanson de Gainsbourg. Alors là, vous avez deviné, cette chanson a fait un tabac, d'abord. Et puis, je crois qu'ils ont eu aussi une aventure, un petit peu, tous les deux. Alors, voilà, écoutez, rien que les premières notes, vous allez comprendre ce que c'est que cette chanson, d'ailleurs.

Eh bien, sur cette chanson, cette Harley Davidson chevauchée par Brigitte Bardot, bien sûr, hein, c'était un succès des années 60, cette chanson. Eh bien, voilà, à 60, oui, à fin des années 60, quand même, là, du coup, hein, une chanson de Serge Gainsbourg. Bon, ben voilà notre émission qui se termine. Une émission donc consacrée à Serge Gainsbourg à ses débuts et à tous ceux aussi qui, à ses débuts, ont chanté Serge Gainsbourg jusque dans les années 60, 50-60. Voilà. Peut-être qu'après, je referai une émission avec Gainsbourg, mais de l'autre période, d'après des années 70-80, quand il devient Gainsbourg un peu comme cela, où oui, ça change, où ça devient un autre chanteur. Mais on n'en est pas là. En attendant, voilà, bah, on a fini l'émission maintenant, c'est vrai. On est à la fin, déjà, la fin de cette émission, d'un cheveu sur la langue, un poil dans la main. Il y en aura une autre, bien sûr, la semaine prochaine, la semaine d'après. Il y aura peut-être des émissions spéciales aussi. Bon, écoutez, on verra bien demain sera fait, hein, bien. Mais là, c'est pas demain, ça sera la semaine prochaine, bien sûr, puisque les émissions d'un cheveu sur la langue, un poil dans la main, c'est le mardi, entre 16h et 17h. Voilà, c'est ça, c'est tous les mardis, entre 16h et 17h. 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Et en attendant, bonne journée à tous, bonne fin de journée à tous, et merci de nous avoir écoutés.

0: 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Il est 17h.
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8: Question pour un champion. Bonsoir à tous les auditeurs de L'Île-Dieu et dans le reste du monde. Le club de L'Île-Dieu vous présente la première séance du 1er juillet 2026. Ce jour, l'animatrice est Patricia. À l'évaluation, nous avons Jean. L'ingénieur du son est Christian. Nous commençons par les 9 points gagnants. Le questionnaire est de Bergerac et nos 5 concurrents sont Adrien, Paul, Yves, Anne et Marie-Claude, à qui je vais poser cette première question. Avec John Lennon, Paul McCartney et Ringo Starr, qui était le quatrième Beatles?
9: George Harrison.
8: George Harrison. Trop facile.
10: On va arrêter celle-là.
8: Quelle est la préfecture du département de la Manche?
9: Cherbourg.
8: Non.
11: Saint-Lô.
9: J'ai hésité entre les deux.
8: Quelle locution qualifie les substances regroupées sous le sigle PFAS?
9: Les... Ça me revient pas.
12: Les PFAS? PFAS?
9: Non, une locution. C'est les machins ça... destructibles ou je sais pas quoi.
13: Les sulfides?
9: Non.
13: Non plus.
12: Ah, les... C'est... Ouais, tu veux le truc anti... Ouais.
13: Ah, c'est ce qu'il y a dans
12: les... Bon, balles. Les polluants éternels?
8: Les polluants éternels, ça. Tu le savais.
9: Ah. C'est ça.
8: Comment appelle-t-on les gants qui ne couvrent que les premières phalanges?
9: Les mitaines.
8: Les mitaines.
9: Oui, oui.
8: Quel est le gentilé des habitants de Tokyo?
13: Non.
8: Oh, mais là, mais... Donc la réponse, les gentillets.
9: Non.
8: Gentillets.
9: Non.
8: Tokyoïtes. Mais faut pas me reprendre parce qu'après, ça... Quel terme médical désigne les soins dispensés à base de boue marine ou thermale? Un terme médical.
11: La balnéothérapie.
8: Alors, ça aurait pu, mais c'est pas ça précisément.
9: La thalassothérapie.
8: Non.
13: L'argilothérapie?
8: Eh bien non.
12: J'ai peut-être une autre idée, mais c'est trop tard.
10: Là, on fait le tour.
8: Essaye.
12: Fangothérapie.
8: La pélothérapie. Alors, si on donne des coups de pelle, j'en sais rien. J'ai pas compris. Qui en France fut président du Sénat de 1968 à 1992?
9: Alain Poher.
8: Alain Poher, bien sûr. À quel ordre d'insectes appartiennent les abeilles?
12: Les diptères?
8: Non.
12: Non.
8: Les apidés? Non.
9: Les hyménoptères.
8: Les hyménoptères, ah, bravo monsieur le professeur. Comment appelle-t-on un parchemin manuscrit dont on a effacé la première écriture afin d'écrire un nouveau
12: palimpseste.
8: Texte? Un palimpseste. Un palimpseste. C'est dur à dire. Quel anglicisme désigne cet appareil de cuisson à circulation d'air chaud?
12: Air fryer.
8: Air fryer. Quel nom au pluriel désignait à l'époque romaine le système de chauffage par le sol?
12: Ah oui,
9: Les thermes.
8: Non.
12: Caldarium?
8: Non.
10: Ah ben, le caldarium, j'allais
8: non.
10: dire.
8: Non, non, non.
12: C'est ce que j'ai
8: mais
12: dit
8: non,
12: aussi.
8: Non, il répète la même chose, c'est faux. Oui, mais elle n'a pas donné la bonne
10: réponse. Ouais,
12: je l'avais dit juste avant.
8: Hypocauste.
12: Ah, ah oui, c'est le terme. Oui, voilà.
8: À quel écrivain doit-on la pièce Le Barbier de Séville?
12: Beaumarchais.
8: Beaumarchais. Qui fut le réalisateur en 1955 du film À l'Est d'Éden?
10: Elia Kazan.
8: Elia Kazan. Mais le temps qu'il réponde, t'as 3 secondes, hein. Patience. Conjuguer le verbe pouvoir à la deuxième personne du pluriel du subjonctif imparfait.
9: Que vous puissiez.
8: Comment t'as dit?
9: Que vous puissiez.
8: Oui, c'était bon.
9: Bah oui, c'est ça.
8: Ben oui, mais du coup, c'est pas toi qui as les points.
10: Oh ben, je
8: c'est
10: pas Anne. Voler, hein. Ben, non, non.
9: Enfin bref.
8: Tu savais, pucier. Allô, Anne.
10: Oui.
8: Tu savais, pucier.
10: Oui, oui, oui. Mais bon.
8: Qui a écrit Les Mémoires d'Outre-Tombe?
12: Chateaubriand.
8: Chateaubriand. De quel lac Héraclès a-t-il été chargé de tuer tous les oiseaux?
9: Je comprends pas, là, je tape une brute. Le lac de Stymphal.
8: Oui. Ah, bravo. Lac de Stymphal. Que signifie le mot provençal Caroulas? Non, Calouras. Calouras, ça veut dire quoi en provençal?
11: La chaleur.
8: Ah, il y a de l'idée. Il y a de l'idée.
10: Un four?
8: Non.
12: Aucune idée.
8: La canicule.
12: Ah. Ah.
8: Comment appelle-t-on en Méditerranée ce poisson appelé bar en Atlantique?
12: Le loup.
8: Le loup. Alors, 8 pour Adrien, 2 pour Paul. Bah ça va vite, hein.
10: Oui. Oh, j'ai plus ton prénom.
8: Marie-Claude, je vais toujours t'appeler Marie pour ça. Et Anne, tu connais sûrement le nom de l'aéroport d'Amsterdam.
10: Non, pas du tout.
12: Schiphol.
8: Schiphol. Adrien est qualifié, bravo.
10: C'était quoi?
8: Schiphol. S-C-H-I-P-E-H-O-L. L'un joue du violoncelle, l'autre du violon. Comment se prénomment les deux frères Capuçon?
10: Ah. Renaud et Gauthier.
8: Oui, Renaud et Gauthier, bravo, t'as 8 points, Anne. En quelle année a eu lieu la bataille de Waterloo?
10: 1805.
8: Non.
10: À Waterloo, 15.
11: 1815.
8: Oh non!
10: Ouais, j'étais sur...
8: Traîneur mena à la victoire l'équipe de France de football lors de l'Euro 2000.
10: Jacquet?
8: Non.
14: Non, non, c'est... Domenech?
8: Non.
10: Ah oui, j'aurais dit ça, oui.
8: L'Euro 2000?
12: Ah si.
9: Roger Lemaire.
12: Eh oui, Roger
8: oui.
12: Lemaire.
8: Roger Lemaire. Quel instrument formé de tiges articulées permet de reproduire un dessin à une échelle quelconque?
10: Ah oui. Un truc d'architecte.
12: Ah oui. C'est presque une expression. T'as plusieurs mots. Une chaîne d'arpenteur. Non.
8: Un pantographe.
12: Ah oui, un pantographe.
8: Dans quelle ville se situe le stade de la Mausson?
11: Montpellier.
8: 8 points aussi pour Paul. Mais bon, Marie-Claude, on y croit, hein.
14: Non, mais c'est pas grave.
8: Est-ce que tu sais jouer aux échecs? Quelle pièce du jeu d'échecs se déplace en diagonale? Oui. Où?
11: Le pion.
8: Non.
11: Des fois.
8: La dame. Mais faut pas donner la réponse, c'est la pas dame. Fini, il lui a pas donné. Ben non, c'était pas fini, il lui a pas donné. Alors, vous pouvez répondre. Jeu et sport, ça donne un pelotari. Pelotari.
14: La pelote basque.
8: Oui.
9: Pelotari.
8: La pelote basque. Claude et Paul sont partis s'asseoir et nous continuons le 4 à la suite en compagnie d'Yves, d'Adrien et de Anne, à qui je propose autour du mot mot, M-O-T, les phobies. Ça, ça va être drôle. Les mots contenant les trois lettres groupées S-T-A, STA, et le thème mystère.
15: S-C-A, c'est ça ?
8: Non, S-T-A. S-T-A. S comme Sophie, T comme Théodore et A comme Alphonse. Autour du mot mot, les phobies ou STA ? STA ? Donc ce sont des mots qui contiennent les trois lettres groupées, on est d'accord ? Matière noble, on m'associe à arc, baccara ou la bohème. Je suis baccara, pardon.
9: Cristal ?
8: Cristal. Mesure de l'espace entre deux points, je peux être coté en système métrique ou anglo-saxon. Je suis...
9: Je passe.
8: Entaille faite avec un instrument tranchant, généralement au visage.
9: Une estafilade.
8: Une estafilade. Période pendant laquelle les animaux sont gardés à l'étable.
9: La stabulation.
8: Stabulation, interjection familière qui signifie ça suffit, assez, halte, stop.
9: Je vois pas.
8: Verbe signifiant marquer d'une empreinte un meuble, un objet d'art ou un timbre pour en certifier.
9: Estampillé.
8: Estampillé. Jeu qui se joue avec deux... Jeu de 54 cartes. Mon nom signifiait panier.
9: Canasta.
8: Ouais, trop tard. Deux points pour Yves.
14: Je n'ai pas suivi.
8: Alors, la matière noble qu'on associe à arc, baccara ou la bohème, c'est le cristal, tu l'as dit. Mesure de l'espace entre deux points, je peux être coté en système métrique ou anglo-saxon. Quelqu'un ? Distance. Entaille faite avec un instrument tranchant, généralement au visage, tu as dit l'estafilade, bravo. Période pendant laquelle les animaux sont gardés à l'étable, stabulation. Et alors l'interjection familière qui signifie ça suffit, assez, halt, stop. Basta.
9: Ah, basta, voilà.
8: Verbe signifiant marquer d'une empreinte un meuble, un objet d'art ou un timbre pour en certifier l'authenticité, c'était bien estampillé. Et le jeu qui se joue avec deux jeux de 54 cartes. Mon nom signifie panier en espagnol. Mes atouts sont les deux et les jokers. Je suis canasta. Deux points pour Yves. Pire.
15: T'avais les mots, c'est ça ?
8: Autour du mot mot, les phobies ou le thème mystère ?
15: Les phobies, c'est difficile. Non, mais je vais prendre les mots.
8: Les mots ?
15: Le mot. Enfin, les mots.
8: Bah, tu sais pas, le thème mystère, il est peut-être fabuleux.
14: Si c'est les joueurs de rugby.
8: Allez, autour du mot mot. Identifiant permettant l'authentification de l'accès à un système informatique à une enceinte protégée. Mot de passe. Locution signifiant qui apporte une conclusion qui n'admet pas de réplique. Réplique. Le mot de la fin. Expression signifiant ne pas comprendre un seul mot de quelque chose.
15: Un traître mot,
8: locution signifiant consigne d'action commune, instruction à un groupe. Tu passes ?
15: Ouais, passe.
8: Passe-temps des cruciverbistes.
15: Mot croisé,
8: expression signifiant échanger incidemment quelques paroles avec quelqu'un sur un sujet précis. Expression signifiant que de ne pas objecter peut être interprété comme un accord tacite qui ne dit mot consent. Alors, 3 points pour Adrien qui a trouvé le mot de passe dans l'informatique, le mot de la fin qui n'admet pas de réplique. Il n'a rien compris, un traître mot de ce que j'ai dit, dont expression signifiant ne pas comprendre. Alors, je demande à la salle, locution signifiant consigne d'action commune, instruction à un groupe.
15: Le mot d'ordre.
8: Le mot d'ordre est de vous taire. Oui. Le mot d'ordre. Le cruciverbiste, il fait des mots croisés et toucher un mot à quelqu'un. Oui, ça. L'expression signifiant échanger incidemment quelques paroles avec quelqu'un sur un sujet précis. Moi, je ne connaissais pas cette expression. Toucher un mot à quelqu'un. Mmh. Et qui ne dit mot consent, expression signifiant que de ne pas objecter peut être interprété comme un accord tacite.
15: Ouais, je vais lui en toucher un mot.
8: Ouais. Non. T'as pas du tout la pression, Anne, tout va bien. Les phobies ou le thème mystère ?
14: Le thème mystère.
8: Le thème mystère ? T'aimes bien chanter ?
14: Oui.
8: Qui chantait ces tubes durant les années 80 ?
14: Oh, les années 80, je connais pas.
9: Oh. Bon, ben on prend autre chose alors.
8: Mais si, mais si. Allez, concentration. En 84, je chantais cette composition de Michel Berger, Des branches.
14: France Gall.
8: France Gall. Groupe féminin britannique, nous chantions en 83, Cruel Summer.
14: Je sais pas.
8: En 83, je chantais mon plus gros succès. L'Italiano, pardon. Je crois que c'était la réponse. Je crois que c'était la réponse. Avec ma voix rauque, je chantais en 80. Oui. Bette Davis Eyes.
14: De quoi?
8: Bette Davis Eyes. Ah, elle est connue cette chanson. Catherine et Fred chantaient en 84. Marcia Baila.
14: Oui, les.
8: Oui. Tu ne connais que.
14: Ça me revient.
8: En 83, je chantais Girl Just Want to Have Fun. Mais ah. Si. Oh. En 81, je chantais Il est libre, Max.
9: Hervé Christiani.
8: Hervé voilà. Christiani. Bon, France Gall débranche tout. Alors après, ça s'est gâté.
14: Rita Mitsouko.
8: Attends. Oh, groupe féminin britannique, nous chantions en 83 Cruel Summer. Bananarama.
14: Moi, j'aurais pas trouvé ça.
8: Oh, bah si, ça c'est mon enfance. Hein. T'es d'accord, Christian hein. En 83, je chantais mon plus gros succès, L'Italiano. Toto Cutugno.
14: Oh, oui.
8: Avec ma voix rauque, je chantais en 80 Bette Davis Eyes. Tu sais, elle avait une voix très.
14: Oui.
8: Bette Davis Eyes. Kim Carnes.
9: Kim Carnes.
8: Ah oui. Marcia Baila. Rita Mitsouko.
14: Alors.
8: Et donc, personne ne sait qui chante Girls Just Want to Have Fun.
9: Cindy Lauper.
8: Cindy Lauper. C'est ça, hyper ouais. Connu. Oh, I beg your pardon, excuse me. Il est libre, Max, Hervé, Christiani. Un point, je suis désolée.
14: La prochaine fois, tu me donneras les années 70.
8: Anne a quitté le jeu. Nous continuons le face-à-face en compagnie de Adrien et de Yves. Je leur propose un thème animaux.
12: Oui, j'en veux bien.
8: Nous cherchons un animal africain de nom officiel Dantroaspsis polyelepis, de la famille des Elapidés. Ma taille peut dépasser 4 mètres, de couleur jaune, vert, gris métallique ou noir. Très agressif, je peux atteindre 20 km/h en déplacement et je foudroie mes proies d'une seule morsure. Mon venin peut tuer un homme par asphyxie en 20 minutes.
12: Crotale ?
8: Non. Plus grand serpent venimeux d'Afrique.
16: Mamba.
8: Quelle couleur ?
16: Mamba noir.
8: Oui.
12: Oh, bien joué.
8: Waouh. Je dois mon nom à la coloration de l'intérieur de ma bouche. Le mamba noir, c'est dans sa bouche que c'est noir.
12: Il y a le vert aussi.
8: Santé médecine pour Yves. Nous cherchons un organe lymphoïde essentiel à la protection immunitaire. Nous pouvons être de type palatine, linguale, pharyngienne, vélopalatine et tubaire.
16: Les amygdales.
8: Oui, trop fort. Les amygdales, bravo. De la musique pour Adrien.
12: Oui, je prends.
8: Nous cherchons une revue musicale hebdomadaire britannique fondée en 1926. Je me consacre initialement au jazz, puis au rock'n'roll à partir des années 50. Mes petites annonces ont permis l'essor de musiciens de renom. Et dans les années 70, mes ventes atteignent 250 000 exemplaires.
12: Oui,
8: puis.
16: Melody Maker.
12: Ouais.
8: Trop fort, Melody Maker.
12: Ouais, ça,
8: j'avoue que c'est plus de sa génération.
12: Ouais, c'est pas une question pour.
8: Géographie pour Yves. Nous cherchons un piton volcanique de 1551 mètres des monts du Vivarais, situé sur la commune de Saint-Martial. Je fais partie du massif du Mézinc. Non.
12: Ouais, c'était mon idée aussi. Bah ouais, je suis désolé. Bah, mon gerbier de gens, ouais.
8: C'est pour pas être fanny, il te l'a piqué.
12: Ouais,
8: pour
12: non.
8: Pas faire zéro.
12: Non,
8: c'est pas
12: ça,
8: bien. Mon gerbier de jonc. Alors, une femme célèbre pour Adrien.
12: Oui, j'en veux bien.
8: Nous cherchons une Américaine née en 1890 à Boston. Je décède en 1995 à Yanis, dans le Massachusetts. Mère de 9 enfants. Je perds en 1944 mon fils aîné tué au combat aux commandes de son avion.
12: Rose Kennedy.
8: Rose Fitzgerald Kennedy. Mais le Fitzgerald n'était pas demandé. Sciences et techniques pour Yves. Nous cherchons une technique d'animation qui permet de transformer progressivement une image, un dessin ou un objet vers une autre forme de manière fluide et réaliste. Je crée une transformation visuelle naturelle et impressionnante. Je suis largement utilisée dans le cinéma, les clips musicaux, la publicité et l'infographie. Nous cherchons un nom anglais désignant ma production d'effets spéciaux spectaculaires. Je suis. Michael Jackson l'avait utilisé pour son clip. C'était un précurseur dans la matière. Mais si.
12: La 3D?
8: Non. En changer de visage. He's black.
12: Ah,
8: he's white.
12: Ouais, morphing.
8: Le morphing.
12: Ouais, morphing, ouais. Moi non plus. Oh. Bah.
8: Du sport.
12: Oui.
8: Nous cherchons un sport collectif qui oppose deux équipes de 7 joueurs et 7 remplaçants sur une aire de 30 mètres par 20. Mon match s'articule en 4 quarts temps de 8 minutes.
12: Le basket?
8: Non. Espacé de temps de repos. Le possesseur de la balle dispose de 30 secondes pour tirer au but contre le gardien adverse, repérable à son bonnet rouge.
12: Ah
8: oui.
12: Ah oui.
8: Et voilà.
12: Un bonnet rouge, ouais.
8: L'opinion du jour, c'est Yves, mais Adrien prendra bientôt sa revanche. La séance de questions pour un champion est terminée. Nous vous invitons à venir vous amuser avec nous comme joueur ou comme spectateur les mercredis à 18h dans notre salle de la Citadelle. Vous pouvez écouter Questions pour un champion sur Neptune FM en podcast au jour et à l'heure de votre choix. Bonne soirée à tous.
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2: Et à tous, soyez les bienvenus à l'écoute d'RFI. En direct de Paris, il est 18h.
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2: Mardi 21 juillet, dans cette édition, Donald Trump reçoit le président libanais. Joseph Aoun est à la Maison-Blanche pour parler négociations avec Israël. Après la mort d'un Marocain lors d'une arrestation en Italie, la première ministre Giorgia Meloni exige la vérité. Dans ce journal aussi, l'histoire de Georges Gilbert Baonla. Ce monsieur se présente comme le fils aîné du président camerounais Paul Biya. Il a été arrêté hier soir par la police. Et puis enfin en France, la réouverture demain d'une célèbre salle du musée du Louvre, célèbre pour avoir été cambriolée il y a 9 mois, la salle d'Apollon. Joseph Aoun est donc à Washington. Le président libanais est reçu aujourd'hui à la Maison-Blanche par Donald Trump. Une rencontre entre président américain et libanais à Washington, ça ne s'est pas vu depuis 17 ans. Les États-Unis sont aujourd'hui pays médiateur. Ils négocient entre le Liban et Israël. Un des points clés de ces négociations est de savoir où se situe la limite, la démarcation, la frontière entre les deux pays, car l'armée israélienne a investi plusieurs régions du sud Liban lors de cette dernière guerre en mois de mars. Un accord daté du mois dernier, lui, prévoit un retrait israélien du sud du Liban pour permettre l'armée libanaise de se déployer. Et ce matin, les forces libanaises ont commencé à investir un village du sud du Liban dans une zone appelée zone pilote. C'est ce que nous explique Anthony Samrani, les co-directeurs du quotidien libanais L'Orient le Jour.
5: L'idée des zones pilotes, c'est d'offrir un minimum de garantie aux deux parties. C'est-à-dire que du côté libanais, ça a pour objectif d'aboutir au retrait complet des forces israéliennes. Et du côté israélien, de leur donner des garanties de sécurité dans le sens où le retrait interviendra à partir du moment où l'armée libanaise sera déployée et où le Hezbollah sera désarmé de ces zones. Donc c'est une espèce de première étape afin de construire une forme de confiance entre les deux acteurs et que chacun puisse parvenir à ses objectifs.
2: Des propos recueillis à la mi-journée par Paul Loncin-Spinelli, alors qu'à l'heure actuelle, Joseph Aoun est reçu par Donald Trump à la Maison-Blanche. Antonio Guterres va lui bientôt se rendre en Syrie sans préciser la date. Le secrétaire général de l'ONU doit arriver à Damas dans la semaine, nous dit-on. Une visite qui a pour but de montrer le soutien de l'ONU à la transition politique qui se joue en ce moment en Syrie. Antonio Guterres ira aussi rencontrer les casques bleus de l'ONU présents sur le plateau du Golan. C'est la première visite d'un secrétaire général de l'ONU en Syrie depuis 2009. La polémique grandit en Italie après la mort d'un homme d'origine marocaine lors de son arrestation par la police. Abderrahim Fakir, 42 ans, vivait en Italie depuis l'âge de 5 ans. Sur les images de son arrestation ce week-end, on le voit maintenu au sol violemment par deux policiers italiens. Il en est mort. Son décès suscite une très vive émotion en Italie et plus particulièrement à Bologne. Écoutez l'analyse de Giuseppe Bettoni, il est politologue à Rome.
6: Sans doute, c'est les images qui ont choqué, sont assez choquantes. Voir un homme à terre, désormais bloqué, finir par être littéralement étouffé, c'est quand même assez impressionnant. Surtout que vous êtes dans la mauvaise ville pour ça. Bologne est une ville d'une tradition incroyable sur les droits, sur les libertés, sur la démocratie, etc. Donc c'est une ville symbole qui a vécu un phénomène comme celui de Floyd aux États-Unis. Et pour la population bolognaise, le rappel a été vraiment violent et immédiat. Et autant c'est une ville que souvent se plaint d'une immigration désormais assez importante, mais autant elle est farouchement liée aux droits aussi des immigrés. Donc, voir quelque chose se produire de la sorte par la main des forces publiques, c'est quand même assez choquant.
2: Giorgia Meloni a depuis réagi. La chef du gouvernement italien appelle à rechercher la vérité jusqu'au bout après la mort dimanche d'Abderrahim Fakir à Bologne. 8h05 à Paris, cette histoire qui anime en ce moment le Cameroun. Georges Gilbert Baonla est aux mains de la police. Il était recherché depuis plusieurs mois. Il a été interpellé la nuit dernière. Et si l'histoire fait grand bruit, c'est que Georges Gilbert Baonla se présente comme le fils aîné du président camerounais, Paul Biya. Polycarpe Samba, bonjour.
1: Bonjour Adrien.
2: Commençons d'abord par en savoir davantage sur ce monsieur.
1: Alors, Georges Gilbert Baonla, c'est un grand garçon de 62 ans, présent sur l'espace public au Cameroun depuis des décennies. Il s'est fait connaître dans les années 90 comme patron de presse. Il avait à l'époque créé le journal Le Démenti, suivi dans les années 2000 d'une radio du même nom. Il y a une quinzaine d'années, il a révélé une filiation, c'est-à-dire un lien de parenté que peu lui connaissaient jusque-là. Il a notamment commencé à déclarer qu'il est le fils aîné légitime du président Paul Biya. Régulièrement invité sur les plateaux de radio et télévision, il est présenté à ce titre aux auditeurs et téléspectateurs et beaucoup, dans l'opinion, ont fini par l'accepter comme tel.
2: Alors l'histoire aurait pu s'arrêter là ?
1: Oui, mais sauf que tout récemment, il a commencé là aussi de manière publique et par voie de médias à s'attaquer à l'identité de Franck-Emmanuel Biya qui pour le coup est lui connu des Camerounais comme étant le fils aîné du chef de l'État. Pour lui, Franck Biya est un fils illégitime et il aurait tout au plus été adopté. Cette sortie lui a valu une convocation à la gendarmerie au mois d'avril dernier. Georges Gilbert Baonla n'y s'y était pas rendu et était depuis annoncé en fuite. Jusqu'à ce que l'on apprenne hier son interpellation à Idéa, c'est une ville entre Yaoundé et Douala. Il séjourne depuis dans les cellules du secrétariat d'État à la Défense, sède c'est à Yaoundé.
2: Merci beaucoup Polycarpe Essamba dans votre journal en français facile. Le parti de Marine Le Pen en France, le Rassemblement National, victime d'un piratage informatique et ce à 8 mois de l'élection présidentielle. Sur les réseaux sociaux, son compte X, le compte X de Marine Le Pen a été piraté, hacké. Un faux message a été publié pour faire la promotion d'une crypto-monnaie à son nom. Le message a été ensuite rapidement supprimé. Le parquet de Paris indique ouvrir une enquête. Les sapeurs-pompiers français sont endeuillés. 2 soldats du feu sont morts aujourd'hui en pleine intervention sur un incendie à l'ouest de Bordeaux, à Mérignac précisément. C'est ce que vient d'annoncer le ministre de l'Intérieur, Laurent Nunez. Refermons ce journal à Paris, au musée du Louvre. À partir de demain, le public va pouvoir visiter la célèbre galerie d'Apollon, célèbre dans l'histoire récente du musée pour avoir été cambriolée. La galerie d'Apollon va donc rouvrir, mais elle sera vide, sans les bijoux de la couronne, toujours absents après leur vol il y a maintenant 9 mois. Une ouverture malgré tout symbolique, sachant qu'un chantier de rénovation du musée est en cours, un projet qui suscite de vives critiques du côté des syndicats, comme nous l'explique Anna Mellofet.
3: 1 milliard d'euros, c'est le coût du projet Louvre Nouvelle Renaissance lancé l'an dernier par Emmanuel Macron et l'ancienne présidente du musée, Laurence Descartes. Une nouvelle entrée pour adapter le Louvre à ses 9 millions de visiteurs par an fait partie du projet. Mais pour Élise Muller, représentante de Sud Culture, d'autres travaux seraient plus urgents pour mieux gérer les flux de visiteurs.
4: La priorité, ce sont les travaux de remise en état du bâtiment. Nous avons des difficultés à gérer les flux de visiteurs, notamment parce que de très nombreux espaces sont fermés, faute d'effectifs ou en raison de diverses avaries techniques.
3: Selon la syndicaliste, des travaux moins spectaculaires mais essentiels sont nécessaires depuis longtemps.
4: La direction du Louvre précédente a choisi de financer des opérations visibles et un instagrammable plutôt que de s'atteler à conserver et entretenir le bâtiment. Donc plus un espace est abîmé et plus il va s'abîmer vite par la suite.
3: Autres travaux prévus, la création à terme d'une nouvelle salle sans fenêtres et hautement sécurisée pour exposer les bijoux de la galerie d'Apollon, un projet pour lequel le président du Louvre dit être à la recherche des financements.
2: Ainsi se referme ce journal en français facile que vous pouvez réécouter à tout moment sur notre site internet françaisfacile.rfi.fr et puis sinon sur nos antennes du lundi au vendredi 16h temps universel.

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2: Bonjour à tous et bienvenue dans cette nouvelle chronique culture de la Pokitech. Aujourd'hui, je vais vous parler du roman « Là où chantent les écrevisses ». Donc, c'est un drame contemporain pour un lectorat adulte qui a été écrit par l'auteure américaine Delia Owens. Il est paru le 2 janvier 2020 aux éditions Seuil avec 476 pages et une traduction de Marc Amfreville. Il existe aussi une version numérique de ce titre ainsi qu'une version audio de 678 minutes lue par Marie Dubled et proposée par les éditions Audiolib. Ce roman a également été adapté en film. Donc le résumé de ce titre, pendant des années, les rumeurs les plus folles ont couru sur la fille des marais de Barclay Cove, une petite ville de Caroline du Nord. Pourtant, Kia n'est pas cette fille sauvage et analphabète que tous imaginent et craignent. À l'âge de 10 ans, abandonnée par sa famille, elle doit apprendre à survivre seule dans le marais, devenu pour elle un refuge naturel et une protection. Sa rencontre avec Tate, un jeune homme doux et cultivé qui lui apprend à lire et à écrire, lui fait découvrir la science et la poésie, transforme la jeune fille à jamais. Mais Tate, appelé par ses études, l'abandonne à son tour. La solitude devient si pesante que Kia ne se méfie pas assez de celui qui va bientôt croiser son chemin et lui promettre une autre vie. Lorsque l'irréparable se produit, elle ne peut plus compter que sur elle-même. Donc concernant maintenant mon avis, avec le résumé, je m'attendais vraiment à lire une histoire en mode tranche de vie sombre de cette pauvre enfant abandonnée dans les marais. Et si une grande partie du titre se concentre effectivement sur la vie terriblement dure de Kia, depuis son enfance jusqu'aux jours actuels, la suite prend une toute autre tournure en laissant place à une enquête et à un procès. Ce changement d'ambiance m'a un peu déstabilisée parce que je ne m'attendais pas à un tel événement, mais je me suis vite laissée prendre au jeu en commençant à échafauder moult théories. Au-delà de ça, j'ai vraiment beaucoup aimé cette lecture, principalement pour le côté nature writing du titre, qui laisse donc une énorme part à la nature, et aussi grâce à ce personnage de Kia qui dégage une vraie force et une grande sincérité. L'écriture est vraiment très fluide et très imagée, on ressent pleinement cette force qui se dégage aussi bien de l'héroïne que de son environnement. Alors certes, le rythme est assez lent et manque d'action, mais c'est justement un gros plus, puisque ça permet de vraiment nous immerger dans cette nature sauvage et indomptée. Je ne suis pas passée loin du coup de cœur, et j'accorde donc la note de 4,5 sur 5 à ce roman. Voilà, donc je rappelle que le livre « Là où chantent les écrevisses », qui a été écrit par l'auteure américaine Delia Owens, est à retrouver aux éditions Seuil. C'est tout pour la chronique d'aujourd'hui, j'espère qu'elle vous aura plu. Je vous donne rendez-vous dès demain pour une nouvelle émission de la Pokitech. Sur ce, bye bye!
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0: 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Il est 19h.
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2: Il est 19h ici à Paris, 17h en temps universel.
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2: Mardi 21 juillet, bonsoir à tous, soyez les bienvenus. C'est la session soirée de l'info sur RFI, c'est parti pour 3 heures d'actualité au programme. Le grand reportage, dans 10 minutes, la suite des rediffusions de l'été. Ce soir, Mayotte où les exilés congolais se pressent, ils demandent l'asile à la France, mais sur place, le plus souvent, ils déchantent. Ce sera avec Lisa Morisseau. Juste après, le débat du jour. Alors, on va s'intéresser ce soir à la tenue que vous portez pour aller au travail. Alors, c'est tout sauf anodin. Les vêtements, au fil des époques, ont évolué et ils en disent long sur la fonction que l'on occupe au sein d'une entreprise. Désormais, il y a l'enjeu du changement climatique, d'où notre question ce soir. Est-ce que le code a changé? Est-ce que face aux canicules, les tenues légères, le short par exemple, vont être tolérées à l'avenir? Quels sont les freins qui perduraient? Pourquoi? Ce sera dans 30 minutes. Dans une heure, le grand journal du soir, le dossier évoquera le maire d'Alès dans le sud de la France, objet de graves menaces attribuées au groupe criminel DZ Mafia. 18h30, temps universel, Afrique Soir, première édition de ce mardi.
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2: Dans 2h10 à 19h10, temps universel, le grand entretien du soir avec Patrick Chardon, expert de la radioactivité sous-marine. Il va nous dire ce que sont devenus ces fûts de déchets radioactifs qui ont été jetés par milliers il y a plusieurs décennies dans le Pacifique. Et puis Accent d'Europe, ça c'est le dernier rendez-vous de cette session soirée de l'info sur RFI. Accent d'Europe en rediffusion depuis le début de la semaine. Ce soir, les Européens face au risque de la guerre. Reportage en Italie où face à cela, les mouvements pro-pacifistes progressent. Reportage également en Suisse. On va parler abri anti-atomique. Ce sera à 19h40, temps universel. Et pour l'heure 17h02 TU, bonsoir Adrien Delgrange.
3: Bonsoir Romain, bonsoir à toutes et à tous.
2: L'heure de votre journal et son objectif est de mettre fin aux hostilités entre le Liban et Israël, et cela pour toujours.
3: C'est ce que vient de déclarer Joseph Aoun dans le bureau ovale de la Maison Blanche. Le président libanais a été reçu par Donald Trump. « Nous allons vous aider, nous allons beaucoup vous aider », vient de lui répondre le président américain. Une rencontre entre ces deux présidents au moment où un accord avec Israël parrainé par Washington entre dans sa première phase, avec notamment le déploiement de l'armée libanaise dans un village du sud du Liban, où l'armée israélienne doit reculer en vertu de cet accord. Accord toujours bien fragile, l'armée libanaise accuse les forces israéliennes d'avoir tiré près de ses troupes aujourd'hui qui se déployaient à Zaoutar El Garbia. Pendant ce temps-là, non loin de là, aujourd'hui, l'armée jordanienne a contré deux attaques iraniennes. L'Iran affirme avoir visé les forces américaines déployées dans ce pays allié qu'est la Jordanie. Rappelons aussi que deux soldats américains sont morts ce week-end dans une frappe en Jordanie. Oriane Verdier, l'Iran semble avoir réussi à améliorer sa capacité à atteindre ses cibles.
4: Comme souvent lors d'une guerre, il est difficile de connaître les dégâts réels causés par les frappes iraniennes sur les intérêts américains au Moyen-Orient. Selon le Pentagone, près de 100 soldats américains auraient été blessés durant les deux dernières semaines. Une quinzaine seraient morts depuis fin février. Pour le général et expert militaire Dominique Trinquant, l'Iran a continué de s'améliorer en précision ces derniers mois.
5: Les missiles iraniens ont acquis la capacité, non seulement en vitesse de pénétration, mais également en capacité de manœuvrer, qui fait qu'ils passent à travers les systèmes de défense antiaérien. Et on pense que ceci est dû probablement à de l'aide fournie par les Russes ou les Chinois. Mais les Russes ont cette capacité-là aujourd'hui et on note que les Iraniens l'ont acquise.
4: L'Iran dispose également de forces dans d'autres pays tels que les groupes armés chiites en Irak, pays qui accueille également un important contingent américain.
5: Les milices chiites en Irak sont un vrai danger pour les forces américaines. Il y a eu un mort américain hier sur un drone qui apparemment a été détruit, mais au moment de sa neutralisation au sol, il devait probablement être piégé et il y a eu un démineur américain qui a été tué.
4: De leur côté, les rebelles houthis au Yémen ont annoncé annoncé un blocus maritime sur l'Arabie Saoudite. Lors d'escalades de violences précédentes, ils avaient également tiré des missiles, notamment sur Israël.
3: Dans l'actualité internationale, en Inde, Rahul Gandhi, arrêté par la police, le chef de l'opposition interpellé sous l'œil des caméras alors qu'il participait à une manifestation devant la résidence de Narendra Modi. Plus tôt dans la journée, Rahul Gandhi a réclamé la démission du Premier ministre. Il l'accuse de réprimer la contestation étudiante. Hier, des milliers de personnes se sont notamment rassemblées dans la capitale New Delhi contre les fraudes aux examens et plus largement pour marquer le ras-le-bol de la jeunesse du pays. Christophe Jaffrelot est directeur de recherche au CERI et auteur de L'Inde de Modi. Selon lui, l'arrestation de Rahul Gandhi démontre que la mobilisation met à mal son gouvernement.
6: C'est un signe de nervosité. C'est un signe que les renseignements qu'ils doivent obtenir sur le terrain témoignent de l'ampleur de la colère qui traverse la jeunesse indienne à travers le pays. Rahul Gandhi a déjà été arrêté une fois et ce n'était pas un hasard lorsqu'il avait cherché à participer à la mobilisation des paysans. Ça n'avait pas duré très longtemps. Il avait été arrêté ainsi que sa sœur Priyanka. C'est un signe tout de même de perte de ses nerfs que manifeste ainsi Narendra Modi. S'il persiste à n'user que de la répression, le risque est grand qu'on assiste à une escalade et que dans la rue aussi ça se radicalise. Hein. On peut imaginer que ça peut devenir aussi un régime non plus hybride ou illibéral, mais purement autoritaire.
3: Christophe Jaffrelot avec Mélissa Barra. 19h04 à Budapest. Nous sommes à présent en Hongrie. Un nouveau coup dur pour le Fidesz. Des perquisitions ont été menées aujourd'hui dans les locaux d'une section régionale du parti sur fond d'enquête anticorruption. L'étau se resserre donc sur le parti de Viktor Orban qui a perdu les élections et le pouvoir en avril dernier. Daniel Vallaud.
7: La perquisition s'est déroulée dans les locaux du Fidesz pour la région de Bakshkishkun, située dans le sud du pays. En cause, des soupçons de corruption autour du Fonds national de la culture qui distribue des subventions aux artistes et aux institutions hongroises. Depuis la défaite du Fidesz, de nombreuses accusations ont surgi sur cette agence gérée par l'État, accusations de favoritisme et de corruption au bénéfice des dirigeants du parti et des proches de Viktor Orban. 6 personnes ont déjà été mises en examen et placées en détention dans ce dossier pour détournement de fonds. Ce mardi, le Fidesz affirme qu'une autre perquisition est en cours dans le centre de données qui héberge ses serveurs. Sur les réseaux sociaux, l'ancien parti au pouvoir affirme qu'il ne cédera ni aux menaces politiques ni aux menaces juridiques et dénonce une tyrannie sans précédent depuis la chute du communisme. Ces perquisitions et ces enquêtes s'inscrivent dans un contexte de pression maximale sur le Fidesz. Peter Madiar, le nouveau Premier ministre hongrois, ayant promis de démanteler le plus rapidement possible le système mis en place par l'ancien parti au pouvoir pour verrouiller les institutions du pays.
3: Dans l'actualité française, à 8 mois de la présidentielle, le site du Rassemblement national et ses serveurs informatiques ont été victimes d'attaques aujourd'hui. Sur le site officiel du RN, dans l'organigramme du parti, la tête de Marine Le Pen a été soudainement remplacée par un chat aux couleurs des drapeaux algériens et marocains, alors que le compte X de Marine Le Pen a lui aussi été hacké avec un message faisant la promotion d'une crypto-monnaie à son nom. Le parquet de Paris a décidé d'ouvrir une enquête. L'actualité en France, c'est aussi le débat sur la loi d'urgence agricole à l'Assemblée nationale, qui a été à nouveau un révélateur des tensions et des divisions au sein du bloc central, laissant apparaître le camp présidentiel éparpillé façon puzzle. Valérie Gasse, un mauvais présage dans la perspective de l'élection présidentielle.
8: Ça n'est pas gagné d'avance pour le rassemblement des macronistes. À voir comment se sont écharpés les députés du Bloc central et le gouvernement autour de la loi d'urgence agricole et de la réintroduction, certes dérogatoire, d'un pesticide qui avait été interdit auparavant. Les divisions apparaissent désormais épidermiques entre l'aile plutôt de gauche et l'aile plutôt de droite, sur fond de campagne présidentielle et d'intérêts contradictoires, notamment entre Gabriel Attal, président du groupe EPR, mais surtout candidat déclaré pour 2027, et Sébastien Lecornu, devenu Premier ministre obsédé par la recherche d'un équilibre qui lui évite la censure, fidèle d'Emmanuel Macron. Ces deux-là ne s'épargnent plus, la preuve, le tacle du chef du gouvernement à Gabriel Attal sur X pour dénoncer son revirement à des fins politiciennes sur la question de l'acétamipride, après que le camp du candidat à la présidentielle a, durant le débat sur la loi, accusé le gouvernement de passage en force. Des positions antagonistes qui pourraient laisser des traces quand l'heure des ralliements aura sonné pour tenter d'empêcher, comme tous le revendiquent, le duel RN-LFI en mai 2027.
3: Ainsi se referme ce journal international à Paris, où il va être...
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10: Le nouveau spectacle Brassé d'amour en renaissance de la compagnie ilaise Tourbillon Souffle sera joué sur l'Île-Dieu samedi 25 et dimanche 26 juillet à 21h au Casino. Béatrice, chorégraphe et présidente de la compagnie, bonjour.
11: Bonjour Roland.
10: Ça va bien Béatrice?
11: Très bien.
10: Danse contemporaine, chant sacré et musique ancienne, est-ce un bon résumé pour ce spectacle 2026?
11: Oui et non. Il y a maintenant 4 ans, nous étions dans Ravel et puis on remonte le temps. Après, nous avons été dans Schubert, après dans Bach, dans Monteverdi, et cette année, c'est la musique de la Renaissance. Alors, c'est en même temps des ballades et en même temps des chants sacrés. Les ballades à la Renaissance, c'était un peu comme le rap actuel, c'est-à-dire pour dire des choses très, très particulières sur la vie de tous les jours.
10: Et si tu veux donner des exemples, vas-y, hein, je t'en prie.
11: Il y a un chant, par exemple, qui était le chant des oiseaux. On a vraiment la sensation que ce sont des oiseaux qui chantent et qui se baladent dans la rue.

0: C'est très, très, très, très chouette. Alors, il y avait déjà beaucoup de chansons d'amour, mais il y avait aussi vraiment des chants de la vie de tous les jours. Et c'est moi ce que j'ai vraiment essayé de choisir. Donc, entre ballades et des chants sacrés aussi, parce que c'est aussi, ça faisait aussi partie de cette musique de la Renaissance. C'est la danse contemporaine avec les ballades, les chants sacrés et cette musique ancienne, parce qu'il y aura aussi des moments où il n'y aura que de l'instrumental, et donc il y aura aussi de la danse contemporaine. C'était vraiment un petit, voilà, une vraie interrogation. Est-ce qu'on peut mettre de la danse contemporaine sur de la musique très ancienne? Et oui, je pense que c'est possible.
1: T'as réussi? Est-ce que ça a été simple, ce mélange?
0: Non,
1: de différents arts?
0: Non, c'est pas simple, mais j'aime beaucoup la rencontre des différents arts. Donc c'est ça qui m'intéresse beaucoup.
1: Peux-tu nous présenter les instruments et musiciens du spectacle?
0: Alors, nous avons des instruments anciens. Donc nous avons viol de gambe, théorbe.
1: C'est quoi théorbe?
0: Le théorbe, c'est un luth. C'est un luth particulier avec un très très grand manche. Il y a une harpe. Et il devait y avoir un clavecin, mais c'est pas tout à fait sûr qu'il puisse venir. Et puis les chanteurs, ben il y a des chanteurs, il y a une soprane, une mezzo-soprane, deux ténors et un baryton.
1: Martin Barigaud, baryton, a travaillé notamment avec Escale Lyrique.
0: Et avec Tutti Ganti, bien sûr. Et puis Carlos Porto aussi, qui est ténor aussi. Voilà, donc ils aiment beaucoup Lille, ils reviennent régulièrement.
1: Est-ce que ça a été simple pour toi de monter ce spectacle?
0: C'est toujours une aventure de monter un spectacle, mais c'est toujours une belle aventure. Voilà, ce qui est compliqué, c'est qu'il y a des chanteurs à Paris, des musiciennes qui sont à Lyon, et moi qui suis sur l'Île-Dieu. Donc, voilà, pour essayer d'harmoniser tout ça, mais nous y arrivons. Et là, on va faire une très grosse dizaine de jours de répétition intense pour pouvoir tout mettre ensemble, parce que chacun a bien travaillé dans son coin.
1: On a parlé des instruments, des musiciens, des chanteurs et chanteuses. Peux-tu nous présenter les danseurs et danseuses?
0: Alors, je n'ai que des danseuses. Donc, il y a une des instrumentistes qui va danser, qui va faire deux duos avec moi. Et puis, il y a deux jeunes danseuses qui ont déjà été là l'année dernière et qui ont très envie de continuer. Et qui
1: tu peux les nommer si tu veux. Hein.
0: Bien sûr, Tia et Léa, qui, elles, vraiment dansent très bien, fait d'énormes progrès. Alors, je crois qu'au départ, c'était un petit peu difficile, cette musique. Et puis finalement, eh ben, elles l'aiment bien. Voilà. Elles vont même faire un duo que toutes les deux, et ça, c'est super.
1: Ces deux jeunes danseuses ont quel âge?
0: 12 et 13. Et elles y arrivent. Moi, j'ai toujours aimé mélanger les arts et mélanger aussi les professionnels et non professionnels.
1: Et les âges également?
0: Et les âges également, voilà.
1: C'est un sacré challenge, à chaque fois, non?
0: À chaque fois.
1: Est-ce que tu dis c'est une galère ou ça va le faire?
0: Non.
1: Par exemple, à la première, qu'est-ce qu'on se dit avant de monter sur scène?
0: Général, on a la générale pour ça. Donc, à la générale, si ça se passe très mal, on sait que ça va très bien se passer après. Voilà. Mais oui, c'est toujours un challenge, mais c'est jamais une galère. Non, c'est vraiment une joie de pouvoir faire rencontrer toutes ces personnes.
1: Il y a aussi des vitraux.
0: Comme chaque année, je travaille avec Kim Enjung, qui est donc en même temps un vitrailliste, en même temps un peintre. Et donc, on essaye à chaque fois avec Nico, donc Nico Guitare, qui fait toutes mes conduites de lumière, on essaye à chaque fois de faire un petit peu quelque chose de différent. Et cette année, on va vraiment avoir une chose très différente, c'est que les danseuses vont être en bas et les musiciens vont être sur scène. Voilà. Donc,
1: est-ce que le public sera autour des danseuses?
0: Il y aura les gradins, donc il sera au-dessus. On peut pas. J'adorerais qu'il soit autour, mais c'est pas tout à fait. Le casino ne s'y prête pas complètement. Bientôt, un jour, on aura une salle de spectacle où ça sera possible.
1: Les décors sont-ils importants pour ce spectacle? Hors vitraux, bien sûr.
0: Ce sont les lumières qui sont importantes. Non, on n'a pas un très gros décor. C'est surtout vraiment les lumières et l'assemblage des vitraux et des peintures qui font que ça fait vraiment
1: un ensemble,
0: et puis l'impression, là, on va essayer de faire quelque chose qui ressemble un peu à de la 3D, mais je ne suis pas sûre que... On verra après.
1: Brassée d'amour en Renaissance, est-ce qu'il y a vraiment une histoire que vous racontez au fil de ce spectacle?
0: Oui, parce que je choisis toujours les musiques qui vont en progression. Et donc on part d'un chant sacré. Après, j'ai vraiment essayé d'alterner en même temps chant sacré, en même temps justement balade ou instrumentale, et pour aller, pour finir par sing joyfully, ça veut dire chanter joyeusement en vieil anglais. Donc c'est super.
1: Le public passe par différentes émotions en t'écoutant parler, Béatrice.
0: Ben, j'espère.
1: Non, est-ce qu'il y a de la joie, de la peine, peut-être de la tristesse, ou de l'anxiété même?
0: Plutôt, je pense, il y a dans les chants de la Renaissance, c'était soit une grande nostalgie, soit des choses très joyeuses, soit l'amour, hein, toutes les ballades d'amour, soit des choses de la vie ou de la nature. Voilà, donc il y a ce chant des oiseaux que j'aime particulièrement, qui est très dur à chanter. Et pas, c'est pas facile à danser, mais qui, j'espère vraiment, va être quelque chose de beau.
1: Un chant en français ou en d'autres langues?
0: Alors, c'est du vieux français, sauf le dernier chant qui sera en vieil anglais.
1: Qu'est-ce que tu appelles du vieux français?
0: Revecci venir di printemps, ça veut dire voici revenir le printemps.
1: Est-ce que ça sera sous-titré ou pas du tout?
0: Non, les chanteurs chantent tellement bien qu'on va tout comprendre.
1: Et que, comme tu dis que c'est du vieux français, c'est pour ça que je te pose la question.
0: Non, je pense qu'il faut se laisser bercer par cette musique sans essayer. Théoriquement, entre la façon dont chantent les chanteurs, la façon dont jouer la musique et ce que nous dansons, il y a quelque chose qui est propre à chacun de ce qu'on perçoit et de ce qu'on comprend.
1: Ce spectacle Brassé d'amour en Renaissance est accessible à un public à partir de quel âge?
0: Écoute, c'est accessible à tout public. Il faut juste que peut-être que des tout petits enfants s'ennuieraient un peu parce que c'est quand même une heure et quart. Donc, voilà, sans entraque, ça s'enchaîne. Et c'est une chorégraphie. C'est bien que ça soit un minimum quand même d'une heure.
1: Tu as commencé à penser à ce spectacle depuis quand? Est-ce qu'il y en a un qui se finit, tu penses au suivant, etc., etc. C'est un éternel recommencement.
0: Il y avait, malheureusement, elle n'a pas pu venir, mais l'année dernière, on avait une jeune femme qui s'appelait Solveig et qui faisait du cornet à bouquin et du sac-bout. Et elle avait très envie de chanter la Renaissance, mais bon, elle a été embauchée dans un super ensemble, donc malheureusement elle n'a pas pu venir.
1: Tant mieux pour elle alors.
0: Tant mieux pour elle. Voilà, je suis très très contente pour elle, elle était très triste pour nous. Mais donc je m'étais dit, tiens, pourquoi pas la Renaissance, et j'ai été un peu chercher dans la Renaissance et j'ai trouvé des très belles musiques.
1: Tarif et comment réserver pour découvrir ce spectacle Brassé d'amour en Renaissance?
0: Alors, c'est soit à l'office du tourisme, soit il y aura une billetterie sur place. Donc, c'est 15€, c'est 8€ pour les étudiants et c'est gratuit moins de 18 ans.
1: C'est à découvrir le samedi 25 et dimanche 26 juillet à 21h au Casino. Béatrice, chorégraphe et présidente de la compagnie Tourbillon Souffle, merci beaucoup, à très bientôt.
0: Merci Roland, à tout bientôt. Merci.

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